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3: Bonjour à toutes et à tous, quel plaisir de vous retrouver. Cette journée de samedi sera marquée par le vent, un vent très actif, un vent turbulent qui va vous surprendre dès la matinée avec des vitesses qui devraient atteindre les 80, voire même 90 km par heure, notamment en bord de mer, peut-être même des pointes à 100 hein, sur Ouessant, la côte des Abers, donc beaucoup de vent, secteur ouest, secteur sud-ouest encore, entre l'Ille-et-Vilaine et la Loire-Atlantique, et puis côté ciel, eh bien ce sera encore assez pluvieux en direction des marches de Bretagne. Puis le temps va s'apaiser avec une alternance entre passages nuageux assez nombreux, éclaircies et quelques averses entre les côtes d'Armor et le Morbihan. Dans l'après-midi, ça va beaucoup mieux. Retour d'éclaircies sur la façade atlantique. Ailleurs, une alternance équitable entre passages nuageux et éclaircies. Peut-être quelques averses entre le Val de Rance et le nord du bassin de Rennes, mais elles resteront résiduelles. Toujours ce vent, ce courant d'air de secteur ouest jusqu'à 60 km par heure dans les terres, 70-80 en bord de mer. On va regarder les températures qui elles aussi s'avancent assez juste. On a l'impression d'être en automne, 12 degrés à Fougères pour commencer la journée, 13 si vous êtes à Châteaulin, 14 degrés pour Beau, 15 à Nantes, 16 degrés pour Vannes, jusqu'à 17 à Belle-Île, et puis dans l'après-midi eh bien les températures plafonnent, seulement 15 degrés pour Plou-d'Almézot, 16 à Camaret-sur-Mer, 17 à Paimpol, 18 pour Plouet, 19 degrés notamment à Sarzeau, 20 degrés à Rennes et jusqu'à 21 degrés à Benrock. Pour dimanche, eh bien, on retrouvera une journée plutôt variable. Pas mal de nuages, hein, quand même, qui devraient circuler dans le ciel. Un peu plus d'éclaircies le long de la façade atlantique. Le vent, quant à lui, au secteur sud-ouest, à jusqu'à 40 km par heure. Les températures à la faveur d'éclaircies remontent un petit peu pour retrouver des niveaux de saison. 17-23 degrés. Et puis, la semaine prochaine, là, c'est vraiment grise mine, hein, tout au long de la semaine. Une perturbation est attendue lundi. Une autre est prévue pour mardi. Pas de répit mercredi avec des averses. Et jeudi, on maintient ce temps changeant avec un espoir d'amélioration sur la Loire-Atlantique, mais je parle d'espoir, donc il faudra vraiment revenir nous voir. Les températures vont chuter, seulement 13 à 18 degrés pour la journée de lundi. Mardi, on sera entre 14 et 17 degrés, vous voyez, c'est très faible, hein. Et jusqu'à 20 degrés espérés pour la journée de mercredi, on va rester à ces niveaux-là, donc globalement entre 1 et 4 degrés en dessous des niveaux de saison. Je vous souhaite un bon début de week-end et à demain.
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Bonjour, ici le pasteur Pierre Alexandersson. Il n'avait qu'un seul but pour les 24 mois de service militaire dans l'armée rouge, de passer inaperçu. Il l'a complètement manqué, Ivan Moïseïev. C'est à se demander si aucun soldat de l'armée rouge a laissé tant de traces derrière lui qu'Ivan. Il est devenu le sujet de discussion principale de son régiment, et pire ou mieux selon votre point de vue, à cause de lui, son régiment a été dissolu. Son colonel a été renvoyé de l'armée rouge. Et tout cela parce que Ivan Moïseïev s'était entêté à demeurer fidèle à sa foi en Dieu. Oui, il cherchait à être le meilleur des soldats, mais pas au prix de sa foi chrétienne. C'était une détermination dangereuse dans l'armée rouge, dont le but était de former des citoyens athées et marxistes. C'est un tout petit incident qui a déclenché les événements. Un matin, Ivan est arrivé en retard pour le rassemblement. Il avait été tout heureux de trouver une pièce inoccupée, un endroit où il pouvait se retirer pour prier tous les matins avant les exercices. Mais ce matin, il n'avait pas vu l'heure. Il est arrivé en retard. « Pourquoi êtes-vous en retard, camarade Moïseïev ?» demande le sergent. Ivan ne pense pas une seconde à mentir, à inventer une excuse. Il dit la vérité. « Excusez-moi, mon sergent. » « J'ai prié !» Le sergent le regarde incrédule. Est-ce qu'il se moque de lui ? Non, il est très sérieux. Mais plusieurs soldats ont commencé à rire. « Venez me voir après l'exercice, Moïseïev, » dit le sergent. Quelques heures après, Ivan s'est retrouvé donc devant le sergent. « Priez, Moïseïev, priez ! Mais quelle blague ! Vous n'allez pas bien ?»« Si, mon sergent, je vais très bien. » « Vous êtes orthodoxe ?»« Non, mon sergent, je suis baptiste. »« Il faut que cela change, Moïseïev. »« Religion, dans l'armée rouge, surtout pas. »« Je vais vous rapporter à l'officier politique. » Ainsi, Ivan s'est retrouvé devant l'officier politique qui avait un pouvoir considérable dans les régiments de l'armée rouge. « À qui avez-vous prié ? » demande-t-il. À Dieu, le créateur de l'univers qui aime tous les hommes. Ah, à Dieu, répond le capitaine avec un soupir. Les scientifiques de l'Union soviétique ont étudié cette question en détail et ils ont prouvé que Dieu n'existe pas. Et il a expliqué la doctrine marxiste que Ivan connaissait par cœur. « Avez-vous une Bible ?»« Non, mon capitaine. »« C'est un livre interdit dans l'armée. Il est rempli d'erreurs scientifiques. Il a une mauvaise influence. »« La Bible transforme la vie, mon capitaine. »« L'armée transforme la vie, Moïseïev, et les opinions. »« Vous avez clairement besoin d'aide pour le comprendre. »« Vous aimez prier à genoux. » « Je vais vous donner l'occasion de faire un travail constructif et bien socialiste dans cette position-là. Vous allez nettoyer le hall d'exercice et les couloirs avec une brosse et un seau. Un tel exercice devant vos camarades vous donnera l'occasion de réfléchir à vos idées anti-soviétiques. » Tout le régiment a rapidement entendu la nouvelle. Et beaucoup de soldats ont fait le détour pour aller voir ce spécimen étrange. Et ils l'ont vu, Ivan, à genoux, avec une brosse, une toute petite brosse, en train de laver l'immense surface. Mais ils ont été intrigués. Il était de bonne humeur et tout en travaillant, il chantait paisiblement des psaumes. Et en chantant, il était clairement heureux, mystère.

Ivan Moïseïev était de Moldavie et à l'âge de 18 ans, il a reçu sa convocation pour le service militaire. On l'a appelé à un régiment en Crimée. Ivan était apprécié par ses camarades, toujours prêt à donner un coup de main, et il avait toujours le sourire, chose rare dans l'armée rouge. Quand tout le monde a su qu'il était chrétien, on lui posait souvent des questions sur la foi. Il était heureux d'y répondre, malgré les punitions que les officiers lui ont infligées pour sa propagande religieuse, comme on l'appelait. Lors d'une course à pied, Ivan a entendu quelqu'un chuchoter dans son oreille. « Christ est ressuscité !» Quelle immense joie pour lui! Il n'était pas seul, il y avait au moins un autre chrétien au régiment. Mais l'officier politique a vite eu assez. Il fallait absolument faire taire ce Moïseïev. Pas seulement qu'il refusait de changer, il était en train de devenir très populaire parmi ses camarades. Il était ouvert, il était alerte, il était un bon soldat. Oui, il était même un exemple pour les autres. Il était en train de gagner quelques-uns d'eux pour ses idées contre-révolutionnaires. Une leçon exemplaire s'imposait donc. L'officier a donné l'ordre à Ivan de se tenir en garde à vous toute la nuit en plein hiver en uniforme d'été. Vous pouvez rentrer me voir à tout moment, disait-il, quand vous êtes prêt à vous excuser pour toutes les imbécilités que vous avez racontées. « Demain, nous établirons ensemble un plan pour votre rééducation politique. » Dans la nuit, Ivan avait du temps pour prier et pour réfléchir. Et s'il mourait, il faisait autour de moins 25 degrés. Ou pire, si vers le matin, il était à moitié mort, il souffrirait beaucoup pour le reste de sa vie. Il a commencé à chanter « La joie de l'Éternel est votre force ». Et en chantant, il a senti la merveilleuse présence de Dieu. « N'aie pas peur, je suis avec toi ». Une chaleur surnaturelle est venue sur lui. Vers minuit et demi, il a entendu des pas dans la neige. Trois officiers, avec des manteaux bien épais, lui rendaient visite. « Alors, Moïseïev, êtes-vous prêt à rentrer? Vous avez assez de rester ici? »« Merci, camarade officier. J'aimerais bien retrouver mon lit, mais je ne peux pas accepter de renouer ma foi. Vous allez rester toute la nuit dehors. »« Oh, je n'ai pas envie de le faire, mais je ne vois pas d'autre solution. Et Dieu m'aide. » Avec étonnement, Ivan constate qu'il n'a pas foi. Mais les trois officiers avaient très froid, malgré leur gros manteau. Vers le matin, Ivan avait prié pour toutes les personnes qu'il connaissait. Il avait chanté tous les cantiques de Noël et bien d'autres cantiques. L'officier de service est venu l'appeler. « Vous pouvez entrer maintenant, Moïseïev. » Il a regardé Ivan intensément. « Quelle sorte d'homme êtes-vous? Le froid ne vous touche pas. »« Ah, camarade, je suis un homme comme vous, mais j'ai prié Dieu et je suis devenu chaud. »« Parle-moi de ce Dieu-là, » demandait l'officier. 18 nuits, Ivan Moïseïev est resté dehors en uniforme d'été, sans renier sa foi. Et sans subir les dangereuses conséquences du froid terrible. Et évidemment, tout le régiment parlait de lui.

lui, c'est l'État soviétique. Ah oui, c'est une bonne idée. Tout le monde était intéressé. Alors Yvan, qui est ton Dieu? Yvan était heureux de pouvoir s'exprimer devant toute la classe. Mon Dieu est tout puissant, commence-t-il. Ah, une seconde, Moïsiev. Tout puissant, il peut tout faire. Un sergent d'Arménie l'avait déjà interrompu. Oui, alors prouve-le. Si ton Dieu peut tout faire, qu'il arrange une permission pour moi demain pour aller chez moi. S'il le fait, je croirai en lui. Le groupe de soldats était maintenant très enthousiaste. Oui, disait on, cela serait vraiment scientifique, noir sur blanc. Les permissions sont si rares. On t'a écouté, cela ressemble à des contes d'enfants, ce que tu dis. Mais si camarade Prokhorov aura une permission, nous croirons qu'il y a un Dieu. Que ton Dieu prouve qu'il existe, criaient plusieurs. Yvan était pris de court, mais il prit dans son cœur, « Seigneur, est-ce de toi ?» La réponse est venue très clairement en son cœur. « Dis-leur que je le ferai. » Tous les yeux étaient concentrés sur lui quand il a répondu, et avec une assurance qui les a surpris. « Demain, tu partiras chez toi en permission, te dit le Seigneur. » Les instructeurs sont arrivés. Le lendemain, Yvan a eu un changement de programme. Au lieu de participer à l'exercice, il a reçu l'ordre de partir avec un groupe pour assurer un transport. À son retour, plusieurs heures plus tard, il constate une excitation parmi les soldats. En descendant du camion, il est entouré de ses camarades. « Il est parti ! Camarade Prokhorov est rentré en permission !» Et on explique. Un général ou un colonel avait téléphoné du quartier général d'Odessa avec l'ordre express d'accorder immédiatement une permission au camarade Prokhorov. 10 minutes plus tard, il était parti. Tous les soldats riaient, quelques-uns criaient des « Hurrah ! Hurrah ! » Devant l'attroupement, plusieurs officiers sont arrivés. On leur a expliqué le défi lancé à Moïseïev le jour précédent. Rapidement, tout le monde au régiment était au courant. On ne parlait que de cela. Même le colonel, il a décidé d'interroger Yvan personnellement. Pour lui, c'était une évidence qu'Yvan Moïseïev avait des complices au quartier général. Mais Yvan ne pouvait pas mentir. Il lui a dit la vérité. Son seul complice était le Dieu Tout-Puissant. Mais le colonel n'avait pas vu la fin d'Yvan Moïseïev encore. À la fin de l'été, le régiment était commandé à aider à la moisson. Yvan y participait avec une grande joie. Il aimait la nature, l'air frais et la vie sous la tente. Mais il a eu un accident très grave. Le camion ZIL 164 qu'il conduisait était tombé en panne. En s'allongeant sous le camion pour l'examiner, celui-ci s'est brusquement avancé. Yvan s'est retrouvé écrasé sous l'immense roue du camion. Il a perdu connaissance. Quand il revient à lui, il constate qu'il est allongé dans un lit. Il a très mal. Autour de lui, il y a beaucoup d'autres lits. Il apprend qu'il est dans l'hôpital militaire de Simferopol et, effectivement, qu'il va très mal. Le lendemain, il doit subir une grande opération. D'abord, l'amputation de son bras droit. Ensuite, on va enlever une partie de son poumon droit. Dans son état confus, Yvan prie avec le psalmiste. « Éternel, écoute ma prière et que mon cri

ils parviennent jusqu'à toi. Ne me cache pas ta face au jour de ma détresse. Hâte-toi de me répondre. » Et il tombe dans un sommeil paisible. Il se réveille à 6 heures. Ah, quel bon sommeil! Il ne bouge pas. Avec précaution, il respire profondément. Il ne ressent aucune douleur. Il regarde son bras droit. Il a une couleur normale. Il est bien bronzé par le travail dans les champs. Prudemment, il le soulève sans problème. Yvan se lève de son lit, se met debout et fait un peu de gymnastique. Tout son corps est parfaitement normal. Il est totalement guéri. Quand l'infirmière du matin arrive, elle regarde Yvan incrédule et elle court vite chercher le chirurgien, qui arrive avec grande crainte. Et il dit à Yvan, peut-être il serait mieux de retourner au lit. J'ai compris que vous ne pourriez pas me guérir, lui répond Yvan. Je me suis tourné vers mon Père Céleste, et cette nuit, il m'a guéri. Le colonel était furieux. Le chirurgien en chef de Saint-Ferropol venait de lui téléphoner. Guéri! Il prétendait que Moïseïev était complètement guéri. Hier, le colonel avait reçu un message annonçant que Moïseïev était gravement blessé. On allait lui amputer son bras et une partie d'un poumon. Très bien, il avait été content de cette nouvelle. Ce rebelle anti-soviétique n'allait plus lui causer de problèmes. Et aujourd'hui, ce chirurgien lui a téléphoné pour dire « Colonel, pour la première fois de ma vie, je vois qu'il y a un Dieu. Il a guéri Moïseïev. Il est dans un état parfait. Même si j'avais travaillé des mois, je n'aurais jamais pu accomplir cela. Ah, il était incompétent. Et au lieu de le reconnaître, il a caché son incompétence derrière un miracle. Oui, il était furieux. Le colonel, c'était dégoûtant pour lui.

guérison a signé l'arrêt de mort d'Ivan Moïseïev. Maintenant, tout le régiment était persuadé que Dieu avait effectivement guéri leur camarade. Il fallait vite éloigner Moïseïev et on l'a envoyé chez ce qu'on appelait Politruk, Polititseskoy Rukostodovsto, c'est-à-dire, excusez-moi mon russe, le département de la direction politique. Là, Ivan n'a pas renié sa foi. Il restait maintenant que le KGB, la police secrète. Malgré les tortures sévères qu'il a subies, Ivan est resté fidèle à Dieu. À la fin, les hommes du KGB sont allés trop loin. Ivan est mort par toutes les blessures qu'on lui a infligées. Le 16 juillet 1972, Ivan Vassilievitch Moïseïev est décédé, martyr de sa foi en Jésus-Christ. Mais ce n'était pas la fin de son témoignage. D'abord, son régiment a été dissous. Tous les hommes étaient envoyés dans différents régiments de l'Union soviétique. Chaque soldat était envoyé seul avec l'ordre sévère de ne pas parler d'Ivan Moïseïev. Le colonel a été renvoyé de l'armée rouge. Dans le monde entier, on a publié l'histoire d'Ivan. Il avait pu envoyer des lettres clandestines à sa famille où il a relaté ses expériences. Sa famille et son église en Moldavie a déterré le cercueil et ils ont photographié le corps mutilé d'Ivan. La famille a écrit aux dirigeants de l'Union soviétique pour protester et demander des explications. Le Conseil des familles des prisonniers chrétiens évangéliques a réussi de faire sortir les témoignages et les photos de l'Union soviétique. Ils ont été publiés par les médias du monde libre. Ce qui a déclenché un contre-feu en l'Union soviétique, où les médias ont publié une version fictive de la mort d'Ivan avec des faux témoignages donnés sous la menace du KGB. Ils ont essayé de sauver les restes pour cacher leur immense échec. Ils n'avaient pas réussi de rééduquer ce jeune chrétien ou d'enlever sa foi en Dieu. Au contraire, c'est Ivan Moïseïev qui a réussi de convaincre l'immense majorité des hommes de son régiment que Dieu existe et qu'il est tout puissant. Ici le pasteur Pierre Alexanderson, je vous dis au revoir et à la semaine prochaine.

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2: Salut, salut, on est ensemble pour une heure de discussion et de réflexion sur les enjeux juridiques, politiques et climatiques liés à l'océan. Et puis on va aussi vous tenir au courant d'un certain nombre d'événements et de sorties culturelles à faire ensemble dans les jours à venir. Aujourd'hui, il y a du monde au générique puisque pour les agendas culturels, je suis avec Marie Bourret d'Amgléo Broadjunet, Morgane Meurès de Pays d'art et d'histoire, Marie Franchetot des artisans filmeurs associés. Et puis pour parler de l'océan, nous serons avec Vincent Message, romancier, Laurine Lebrun, juriste maritime à Vigipol, et Nathalie Krohn, paludière. Bonne écoute.
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2: Et pour ouvrir cette émission sur le thème des enjeux juridiques, politiques et environnementaux liés à l'océan, on reçoit tout d'abord Vincent Message. Vincent, vous avez fait paraître au mois d'août dernier un roman qui s'appelle La folie océan, un roman qui oppose les défenseurs de la préservation des fonds marins aux logiques de rentabilité de la pêche industrielle.
4: Oui, La folie océan, c'est un roman qui met en scène deux personnages principaux. Maya, une biologiste marine, chercheuse au CNRS, qui étudie en particulier le plancton, la biomasse invisible dans l'océan, et Quentin, plongeur professionnel à la réserve des Sept-Îles, au large des Côtes d'Armor, et qui travaille sur la population de phoques gris que cette réserve abrite, mais aussi la grande colonie d'oiseaux marins de l'île Rousic, avec notamment ses fous de bassin. Ces deux personnages sont amoureux, et le livre va raconter leur passion commune pour l'océan, et aussi la manière dont ils se trouvent pris peu à peu, embarqués dans les conflits liés au monde de la pêche et à la question des aires marines protégées et de leur extension.
2: Vincent Message, dès la toute première scène de votre roman La folie océan, vous mettez en doute le pouvoir de la justice, puisque notre héros, Quentin, lorsqu'il reçoit chez lui une menace de mort liée à ses activités militantes, il décide de ne prévenir ni la police, ni le directeur de la réserve où il travaille. En tant que lectrice, en tant que lecteur, tout de suite, on est un peu inquiète, on est plongé dans une réalité très crue, très dangereuse, très complexe. On ouvre le roman et tout de suite, on se trouve face à un oiseau crucifié. Vous vouliez nous faire peur un peu, c'est ça ?
4: L'ouverture du roman, c'est effectivement une scène où Quentin rentre chez lui, dans le petit village de Loquémo, un peu à l'ouest de la côte de Granit-Rose, et découvre au seuil de sa maison, cloué sur la porte, un fou de bassin, donc l'un de ces oiseaux dont il s'occupe à titre professionnel, qui a été cloué là après avoir été tué. Évidemment, il prend ça tout de suite comme une menace de mort, et il va entrer dans un état de grande fébrilité et de grande inquiétude. Alors pourquoi il ne prévient pas la réserve, l'équipe de la réserve, ni la police ? Tout d'abord, c'est quelqu'un qui est activiste dans un collectif qui s'appelle Atlantis, que j'imagine, et qui s'oppose à la surpêche la plus industrielle. Il a récemment participé à une manifestation sur le port de pêche de Lorient pour s'opposer à l'entrée dans un armement de pêche lorientais de capitaux néerlandais. Et ça lui a valu une nuit en garde à vue suite à une rixe qui a eu lieu sur le port. Donc, il ne garde pas un très bon souvenir de ses interactions récentes avec les forces de l'ordre, on va dire ça comme ça. Et puis, après, si je me place d'un point de vue d'auteur, je crois qu'il y a thriller à partir du moment où les personnages qui ne sont pas des professionnels du monde, de la police, de la justice, etc., se retrouvent impliqués dans des affaires qui ont des dimensions judiciaires, et font en fait des choses qu'ils ne devraient pas faire, c'est-à-dire n'ont pas forcément les bons réflexes, en particulier par rapport à ce genre de menaces.
2: Et qu'est-ce que ça dit de votre vision de la justice en ce qui concerne les questions écologiques liées à l'océan ?
4: Je suis parti aussi tout simplement de la réalité, c'est-à-dire qu'aujourd'hui, les personnes qui cherchent à alerter sur les enjeux de crise écologique en Bretagne, que ce soit autour de l'agro-industrie, des problèmes de pollution, notamment celle des algues vertes, ou qui cherchent à alerter sur les excès du système des pêcheries, se retrouvent souvent dans des situations délicates. Et il est assez fréquent que ces personnes soient intimidées, soient suivies, soient reçoivent des messages sur les réseaux sociaux plus que désagréables, etc. Il est très compliqué de faire appel à la justice dans ces cas-là parce que c'est des enquêtes qui, dont la temporalité n'a rien à voir avec celle de l'action militante. Et donc, le temps que la justice intervienne, tranche, sanctionne les éventuels responsables si elle arrive à les retrouver, il s'est écoulé souvent beaucoup trop de temps. Donc le scepticisme de mon personnage vis-à-vis de ce que pourrait la justice pour lui, il est aussi lié à cela, à ce décalage de temporalité. Maintenant, évidemment, à faire des recours en justice quand on veut dénoncer des injustices environnementales, c'est absolument essentiel et c'est une des manières dont on peut faire progresser ces combats. Ça, j'en doute pas une seconde par ailleurs.
2: Vincent Message, vous êtes notamment l'auteur d'un essai sur les romanciers pluralistes. Et de la même façon qu'aujourd'hui, on est plusieurs là autour de la table à confronter nos points de vue, dans vos livres à vous, vous vous attachez à faire valoir une grande diversité de points de vue. Alors, quels sont les points de vue que vous avez souhaité faire entendre ici, dans ce roman, La Folie Océan ?
4: Ça m'intéresserait d'avoir plusieurs points de vue sur les conflits d'usage que j'évoque, donc qui tournent surtout autour de la pêche et des réserves marines, parce que il me semble que pour comprendre ce que la crise écologique fait à nos sociétés, il faut justement cartographier les attachements que chaque partie prenante peut avoir à un territoire et les intérêts en fonction desquels les gens réagissent. Donc vous prenez la Bretagne, il est évident qu'il y a toute une histoire très importante qui a façonné tout le littoral de construction d'une pêche de plus en plus industrielle. Aujourd'hui, ce monde de la pêche est malmené. Me paraissait très important à cet égard de faire entendre le point de vue de ceux qui cherchent à préserver la ressource et les habitats marins, mais aussi de pêcheurs artisans. C'est le cas du père de Quentin, François, qui a été pêcheur côtier toute sa carrière, et puis celui d'armateurs de plus grande envergure qui vont pêcher des volumes de poissons bien plus importants, avec des impacts parfois très forts aussi sur le milieu, au chalut de fond, au chalut pélagique. Et pour rendre compte de la complexité de la situation, c'est important pour moi que mon intrigue, quand c'est naturel, c'est-à-dire quand c'est pertinent par rapport à l'histoire que je raconte, convoque ces différents points de vue. Alors les personnages principaux sont plutôt du côté de l'étude de l'océan pour Maya ou de sa défense militante pour Quentin, mais effectivement on entend aussi des pêcheurs côtiers, des armateurs qui sont des personnages secondaires de l'intrigue.
2: Vincent Message, dans votre roman La Folie Océan, vous parlez notamment des pêcheurs qui peinent aujourd'hui à vivre de leur activité. Et le personnage de Noémie, qui est du coup amie de Quentin, elle dit un jour à ses comparses militants et militantes « Si je puis me permettre, il faudrait quand même que vous arrêtiez un de ces jours de romantiser à ce point la pêche artisanale ». Alors, multiplier les points de vue, mettre en valeur la complexité d'une situation écologique, politique, économique, est-ce que c'est une démarche intellectuelle qui va à l'envers du romantisme, de l'affect, de l'imagination, selon vous ?
4: Ça m'intéresse que vous utilisiez ce mot de romantiser, parce qu'effectivement, c'est quelque chose contre quoi j'ai essayé de lutter un peu. En littérature, l'océan a globalement une image très romantique. Et quand on représente la pêche, c'est souvent un peu sur le mode du conte, c'est-à-dire on voit un petit pêcheur sur son petit bateau qui vit sa vie parfois dans des temporalités plus reculées, plutôt au 19e ou au début 20e, etc. Ce monde de l'océan, maintenant, si on veut le représenter à travers le point de vue de ces nouveaux travailleurs de la mer, le romantisme ne suffit pas. C'est un monde qui est pris dans des contraintes politiques fortes et qui est devenu aussi très technique. Donc c'est compliqué de rendre justice à la vie de chercheurs en océanographie ou de pêcheurs sans évoquer des histoires de financement de projets, de quotas de pêche, de lobbying, d'évolution technologique des bateaux, etc. Donc j'en ai pas fait trop sur le sujet, mais j'ai pas voulu exclure cette dimension-là parce que il me semble que c'est ça qui permettait de donner une vision fine de ce qu'est le quotidien des gens, de ce que sont leurs préoccupations. Et ça, ça me paraît très important. Alors, le personnage de Noémie, c'est quelqu'un qui appartient à Sea Shepherd, donc elle est plutôt abolitionniste. Elle pense que toute forme de pêche est aujourd'hui critiquable dans un monde où on est en urgence climatique absolue et où, comme elle le dit à un moment donné dans le livre, pêcher, ça consiste quand même à brûler beaucoup trop de pétrole pour aller tuer beaucoup trop d'animaux. Voilà, elle, dans la scène que vous citez, elle montre en particulier les dégâts qu'infligent les filayeurs aux mammifères marins, avec tous ces dauphins notamment échoués dans le golfe de Gascogne. Donc ça, c'est une problématique très actuelle, et Sea Shepherd a mené campagne là-dessus. Et Quentin, face à elle, se sent parfois gentiment réformiste en tant qu'employé de la Ligue pour la protection des oiseaux, qui gère la réserve des Sept-Îles, alors que face à d'autres personnes, il va avoir l'air au contraire se donner l'impression d'être un révolutionnaire le couteau entre les dents parce qu'il critique la pêche industrielle. Et donc ce qui m'intéressait aussi, à travers ces différents positionnements, c'est de montrer qu'on est toujours un peu entre deux. Entre deux infinis, c'est-à-dire vous aurez toujours des gens plus radicaux que vous, et puis à l'inverse, des gens que vous trouverez trop prudents, trop mesurés, pas assez lucides sur la gravité de la crise en cours. Et je crois que notre rapport à la crise écologique tient beaucoup à ces effets de positionnement et à la polarisation d'un certain débat. Voilà, vous allez être plus radical face à des gens plus modérés, et plus modérés face à des gens que vous trouvez vous-même plus radicaux. Tout ça crée des doutes qui sont intéressants à mettre en scène dans le roman, chez mes personnages.
2: Vous-même, Vincent Message, dans ce texte, vous êtes romancier, vous n'êtes pas essayiste, et votre roman, il contient une romance même. Et votre personnage de militant, Quentin, il est également poète à ses heures. Alors, une fois qu'on s'est documenté à fond sur un sujet, comme vous l'avez fait pour écrire ce livre, comment est-ce qu'on fait pour retourner à l'imagination, à la posture très libre qui nous permet de disposer de tous les éléments qu'on a pour inventer une histoire plutôt que pour écrire justement un essai ?
4: Alors, pour moi, il n'y a pas eu le temps de la documentation et le temps de l'imagination et de la poésie. C'est vraiment un va-et-vient constant. Quand j'ai commencé à écrire ce livre, j'ai relu des œuvres de littérature maritime qui ont pu me marquer, comme Les Travailleurs de la mer de Hugo. J'en ai découvert d'autres. J'ai lu du Conrad, j'ai lu du Henri Kefelec, un recteur de l'île de Sein, par exemple, magnifique roman. Et puis, j'ai tout de suite pensé que Quentin serait un poète autodidacte, et je me suis mis à écrire les poèmes rendant hommage aux formes de vie du littoral qui l'esquisse dans le livre. Donc j'en cite certains extraits dans le roman, mais j'en ai écrit beaucoup plus. Et la documentation, pour moi, venait nourrir aussi d'un savoir scientifique assez précis cette imagination. Donc le savoir était le carburant de la sublimation poétique.
2: Et ce roman, La Folie Océan, il est justement très très documenté. Comment vous avez organisé votre travail de documentation, Vincent Message ?
4: Le travail de terrain, il a été intense. J'avais aussi envie de faire de ce livre une expérience de vie avant d'être une expérience littéraire. Et donc pendant des années, 5-6 ans, j'ai fréquenté beaucoup la Bretagne, en particulier la côte nord. J'ai eu la chance de pouvoir travailler de près avec l'équipe qui gère la réserve des Sept-Îles, l'équipe de la Ligue pour la protection des oiseaux, le conservateur de la réserve, Pascal Provost. Et puis également de séjourner à la station de biologie marine de Roscoff, avec laquelle Maya a des échanges nourris, où j'ai été accueilli en particulier par les équipes de Fabrice Nott, qui est un chercheur sur le plancton. Et voilà, c'est vrai que tous les échanges que j'ai pu avoir avec les gens sur le terrain m'ont permis d'étoffer mes personnages, de donner une vision très concrète, très sensible des enjeux auxquels ils font face. Je crois que le roman s'en est vraiment trouvé enrichi. Et moi, ça m'a passionné de rencontrer des gens aussi créatifs et aussi investis dans leur métier.
2: Vincent Message, votre roman, il tourne autour d'un petit groupe de militants et de militantes écologistes. Est-ce que vous considérez que écrire un roman comme celui-ci, c'est en soi un acte militant ?
4: J'assume tout à fait d'écrire une littérature qui est engagée, parce que je crois qu'on est dans un monde où les crises sont très graves, où la crise écologique en particulier représente vraiment une menace existentielle pour l'équilibre de nos sociétés et pour le vivant sur Terre. Et la littérature a beaucoup à faire dans ce domaine.

0: Vous avez longtemps enseigné la littérature à l'université Paris 8, donc vous connaissez bien l'histoire littéraire. À votre avis, qu'est-ce que peut la littérature dans le domaine politique? Est-ce qu'il y a des romans qui, à votre connaissance, ont participé à faire naître des prises de conscience et peut-être à déclencher aussi des actions concrètes?
1: La littérature en France a toujours une partie liée avec le politique et les prises de conscience politiques. Et ça, c'est une histoire qui court de Montaigne à Simone de Beauvoir, de Voltaire à Zola et Hugo. Donc oui, je pense qu'il y a eu plein de romans qui, à un moment donné, dans l'histoire de ce pays, ont contribué à visibiliser des invisibles, à mieux alerter sur la condition ouvrière, sur les violences faites aux femmes. Il n'y a qu'à voir la place très importante que prennent les livres dans le mouvement MeToo depuis 10 ans, ou à sensibiliser aussi à la crise écologique. C'est le cas en France, c'est le cas aussi aux États-Unis, avec des livres comme ceux de Rachel Carson, biologiste marine et autrice de Printemps silencieux, qui a vraiment été fondateur dans le mouvement écologiste américain. Donc les livres qui permettent la réflexion nuancée, longue, approfondie, me paraissent vraiment être au cœur de ce que peuvent être des prises de conscience politiques.
0: On vous remercie, Vincent Message, de nous avoir présenté votre roman La Folie Océan, en lien avec le thème de notre émission du jour sur les enjeux juridiques, politiques et environnementaux liés à l'océan. Et tout de suite, pour développer sur l'histoire des luttes politiques liées au droit maritime, on reçoit Laurine Lebrun, juriste à Vigipol, le syndicat mixte de protection du littoral breton.
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0: Mais avant de continuer à réfléchir ensemble en compagnie de Laurine Lebrun, on fait un point avec toi, Marie, sur l'agenda d'Amgléo Brodjunet.
3: Des maths dites, Amélie Monara ?
0: Matré.
3: Eh bien, en effet, voici le nouvel agenda de l'entente du Pays de Vannes, Amgléo Brodjunet, pour ce mois de juin. Beau, pluvieux, chaud, on verra bien. Comme ta nouvelle émission nous parle de l'océan, j'ai préparé un petit agenda iodé. Tout d'abord, focus sur le salon Livre à Vannes, qui se déroulera du 12 au 14 juin sur le port, où arrivent les embruns du golfe du Morbihan, et où vous pourrez aussi trouver le stand de Thiar Vrault et l'Institut culturel de Bretagne, qui recevra de nombreux auteurs et de nombreuses autrices qui écrivent en français ou en breton, et qui seront en dédicace tout au long du week-end. On aura par exemple Tinaïg Mogar, qui présentera son livre « Joséphine Pencalette et la grève des Pensardines », aux éditions La Vie Comptée, et qui est un roman historique pour mettre en valeur ces femmes qui ont marqué l'histoire de la Bretagne. Georges Abervé-Gouéguen sera également présent pour son nouveau livre « Tramour », ce qui signifie « outre-mer, ultramarin » en breton. Et ce roman nous raconte l'histoire d'un jeune étudiant cornouaillais qui traverse la Manche pour la première fois pour passer l'été en Bretagne. Quelques 30 ans plus tard, comme il repasse par la Bretagne, lui reviennent des souvenirs de cet été-là et de son goût doux amer. Je ne vous en dis pas plus, il y aura plus de 25 auteurs, autrices sur le stand et l'émission ne suffirait pas à faire le tour de tous leurs livres. Pour les britophones, petite note, ne manquez pas la remise du prix du roman en langue bretonne le samedi 13 juin à 10h45 dans la tente où sera installé le café littéraire.
0: Merci beaucoup Marie.
3: Et l'actualité culturelle tourne aussi autour du théâtre en juin. On commence ce samedi 6 juin, avec l'atelier adulte de Murmuration d'Ouest qui répète à Thiar Vrault et qui feront leur spectacle de fin d'année intitulé The Perruque, pardon pour l'accent.
0: Je ne savais pas que perruque se disait perruque en anglais.
3: Je ne sais pas.
0: Je croyais que ça se disait wig.
3: Rendez-vous à 18h30 pour découvrir cette nouvelle pièce mise en scène par Indy Simion Benboularès de Murmuration d'Ouest. Et Indy accompagne également l'école d'Iwan de Vannes qui fera son spectacle de théâtre le vendredi 19 juin à 17h30 à Thiar Vrault. C'est un spectacle intitulé « La grotte des Korrigans et le secret des marais salants » et qui est inspiré des légendes bretonnes. Entre humour, mystère et poésie, suivez les aventures de Marie et Pierrick, entraînés dans une drôle d'aventure peuplée de korrigans farceurs, de menhirs mystérieux et de trésors cachés. Et le spectacle va alterner breton et français,

0: pour que chacun puisse suivre et profiter pleinement de l'histoire. Donc c'est ouvert aux britophones et aux francophones. N'hésitez pas à venir en famille. On termine le samedi 20 juin à 16h sur le théâtre avec les enfants qui répètent tous les mercredis à Thiers-Vraux avec Indy et Murmuration d'Ouest toujours. Et là, le spectacle, ce sera Les Trois Fées du Guildo et le Pêcheur. C'est une adaptation théâtrale jeunesse inspirée d'un conte recueilli par Paul Sébillo et où on a trois fées protectrices de la terre, de l'eau et du vent qui viennent en aide à un jeune pêcheur. Voilà donc des spectacles théâtre du mois. Mais c'est aussi la fête de la musique et le samedi 20 juin, on vous propose une balade chantée en breton pour apprendre des chants à marcher, bien évidemment. Et c'est l'occasion de découvrir la langue bretonne par le chant, c'est ouvert à tous les niveaux, que vous soyez débutant ou que vous parliez déjà breton ou chantiez déjà.
1: Un chant à marcher, ça veut dire qu'on chante en marchant ?
0: Oui, c'est pour se donner de l'entrain pour marcher.
1: D'accord, il n'y a pas de chant à manger, j'ai remarqué qu'il y a des repas chantés, mais pas de chant à manger.
0: Non, je pense que c'est quelque chose qu'on pourrait inventer. Ouais.
1: D'accord, ouais. J'essaye de m'initier doucement.
0: Donc rendez-vous à 13h45 à Thiers-Vraux pour faire du covoiturage et partir sur le lieu de départ de la balade. Et vous pourrez profiter de la fin de journée pour chanter, restituer les chants appris ou pour venir écouter le groupe chant qui a chanté toute l'année avec Dominique Jiquel ou la chorale de Climaction qui répète aussi à Thiers-Vraux et qui feront à partir de 16h30 sur le parvis de Thiers-Vraux s'il fait beau leur présentation de chants de l'année et qui sait peut-être qu'on aura des chants de marins aussi. Et pour celles et ceux qui préfèrent le sport, juste petit rappel, ce samedi 6 juin, nous avons un atelier yoga en breton. Donc une occasion de se relaxer en cette fin d'année scolaire, de réviser un peu de vocabulaire en breton. On étire les bras, on se plie, on salue le soleil, on inspire, on expire. Allez, c'est bientôt les vacances et vous serez bientôt sur la plage. Sur ce, je vous laisse et je vous dis à la prochaine. Tagariotan, jouez!
1: Merci Marie, et tout de suite on retrouve donc comme prévu Laurine Lebrun, juriste maritime à Vigipol, pour poursuivre ensemble nos réflexions sur les enjeux juridiques et environnementaux liés à l'océan.
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1: Laurine Lebrun, un peu plus tôt dans l'émission, on entendait donc le romancier Vincent Message qui nous parlait de la nécessité de saisir la justice en cas de pollution ou de détérioration des littoraux. Et vous, vous représentez justement une instance qui a été créée suite à un épisode de pollution massive.
3: Oui, tout à fait. On est ce qu'on appelle l'ancien syndicat Amoco. Donc on a été créé par les élus bretons du Finistère et des Côtes d'Armor suite au naufrage de l'Amoco Cadiz en 1978. Donc un long combat qui s'est clôturé en 1992 à Chicago. Donc un des premiers grands procès en droit de l'environnement et aussi une première victoire de petits élus face à une grosse société américaine.
1: L'Amoco Cadiz, c'était un pétrolier ?
3: Oui, c'est ça, tout à fait, un pétrolier qui a fait naufrage au large de Port-Sal, donc en Finistère Nord.
1: Et vous, Laurine Lebrun, vous êtes juriste maritime au sein de Vigipol. Ça veut dire que vous faites quoi ?
3: Concrètement, on accompagne les collectivités à gérer ce qui peut arriver à la côte. Donc, c'est d'un point de vue juridique, c'est tout ce qui va être les aspects d'indemnisation, de défense de leurs intérêts à l'amiable ou devant la justice.
1: Et le naufrage de l'Amoco Cadiz de 1978 dont vous parliez tout à l'heure, c'est donc le début du combat de l'Amoco. Et ce combat, il s'est déroulé à une époque où le droit de l'environnement, il n'en était qu'à ses balbutiements. Qu'est-ce qu'il en est aujourd'hui ? Est-ce que dénoncer une injustice environnementale par les voies juridiques et légales, est-ce que ça porte ses fruits aujourd'hui ?
3: Alors ça a apporté ses fruits sur les marées noires, je pense à l'Amoco, je pense à l'Erika, au Prestige. Ça a aussi bien porté ses fruits sur les rejets illicites, donc depuis des années 2000 à 2016 pour la dernière affaire dans laquelle on s'est constitué partie civile. Malheureusement aujourd'hui sur ce qui est lié aux pertes de conteneurs et aux arrivages de marchandises à la côte, on a une certaine problématique à remonter au propriétaire de la cargaison. Et donc quand le navire ou le propriétaire n'a pas déclaré officiellement qu'il avait perdu sa marchandise ou son conteneur au large, c'est très compliqué. Et ça s'est avéré avec l'arrivage de billes plastiques en 2023, où malheureusement, malgré les très nombreux arrivages du golfe de Gascogne à la Bretagne Nord, on a eu un classement sans suite des dépôts de plaintes.
1: Et en ce qui concerne les pollutions qui sont créées par les élevages, qu'est-ce que ça donne ?
3: Les élevages à terre, j'imagine.
1: Oui.
3: Alors, Vigipol, nous, on est compétent sur uniquement ce qui provient de la mer et des activités maritimes. Mmh. Donc, tout ce qui vient de la mer à la terre et donc tout ce qui est pollution tellurique, c'est pas dans notre objet d'intervention.
1: C'est pas dans vos cordes. C'est et ça. En ce qui concerne la détérioration des fonds marins qui est causée par les activités de pêche, est-ce que c'est considéré comme une forme de pollution qui fait partie de vos domaines de compétences du coup ?
3: Non, parce qu'en fait, nous, le territoire sur lequel on est compétent, c'est le territoire de nos adhérents, donc des collectivités littorales. Et donc les fonds marins, on n'est pas sur le domaine de compétence d'une collectivité. Donc c'est un peu comme les pollutions telluriques, ça rentre pas dans notre domaine.
1: D'accord, donc c'est encore une autre instance qui peut peut-être s'en occuper.
3: C'est ça.
1: Vigipol, c'est un syndicat mixte. Qu'est-ce que ça veut dire un syndicat mixte ?
3: C'est une forme de collectivité qui regroupe tous les échelons de collectivités. C'est pour ça qu'on parle de mixte. Donc on a aussi bien la région Bretagne que des départements, des intercommunalités et les communes qui peuvent adhérer à notre structure.
1: Et tout à l'heure, le romancier Vincent Message parlait, Laurine Lebrun, d'un décalage de temporalité qui expliquerait que parfois des militantes et des militants agiraient et se positionneraient sur le terrain tout de suite plutôt que de recourir à la justice qui, elle, est plus lente dans ses effets. À votre avis, quel est le sens de recourir à la justice en cas d'injustice climatique ou environnementale, quand aujourd'hui la situation elle est aussi urgente ?
3: On va dire que Vigipol est assez mesuré dans ses actions judiciaires, mais un point d'orgue sur le fait d'obtenir une condamnation efficiente du pollueur et obtenir une indemnisation pour la défense des intérêts. Pour nous, ça reste un temps long dans lequel il faut tout de même s'investir. C'est un peu notre rôle même, c'est-à-dire que les collectivités ont l'ambition du quotidien à gérer et justement, elles ne peuvent pas s'occuper de gérer ce type de procès. Si je prends par exemple l'exemple de l'Erika.
1: Le pétrolier Erika, donc, qui avait fait naufrage en 1999.
3: Au large du Finistère, Finistère Sud, et la procédure s'est terminée en 2012. Donc c'est un procès qui était très long, très coûteux, et c'est tout l'intérêt de nous, de notre existence, c'est de pouvoir justement suivre ces procédures sur le temps long à la place des collectivités.
1: De vous positionner en appui.
3: Exactement.
1: Ou même de vous substituer quelque part.
3: Oui, s'il le demande, oui.
1: Dans le roman de Vincent Message, le personnage de Quentin, il travaille dans une réserve qui est la réserve des Sept Îles. Et je crois que vous êtes, Vigipol, particulièrement actif à cet endroit-là.
3: Tout à fait. Bon, on a tout d'abord notre président qui est aussi maire de Perros-Guirec. Aussi, on a été assez, par la force des choses, rapprochés avec le centre de soins basé à l'île Grande et donc la LPO France, suite en 2019 à un grand nombre d'arrivages d'oiseaux mazoutés. Les oiseaux marins sont aussi des sentinelles de ce qui se passe au large. Et grâce à des analyses qui ont été menées par le CENR, qui a une grosse base de données en termes d'hydrocarbures notamment, on a pu comparer avec des naufrages du passé. Et en fait, il y a un lien qui a pu être fait avec les hydrocarbures du Tanio. Donc le Tanio, c'est un petit pétrolier qui s'est cassé en deux au large de l'île de Bas en 1980. Donc il y a une partie qui a été remorquée et l'autre qui a coulé. Mais avec le temps, en fait, la coque se dégrade. C'est une zone qui a subi de forts courants. Et donc, des trous se sont faits dans la coque. Et donc aussi, ce qui a engendré un relargage de la cargaison d'hydrocarbures. D'où l'impact sur la faune. Et donc, c'est grâce à la LPO, aux analyses, qu'on s'est rendu compte de ça. Et donc, le centre de soins a été beaucoup exposé à la gestion d'un grand nombre d'oiseaux mazoutés, donc à devoir dépolluer, essayer de les renourrir, et pour pouvoir, dans le meilleur des cas, si on les euthanise pas, de les relâcher en mer.
1: Et Vigipol a aussi développé des compétences en matière de prévention des risques et de préparation des collectivités à la gestion des pollutions maritimes.
3: Et exactement, c'est un peu l'extension de nos missions après l'ERICA et après tous ces temps de procédure judiciaire. On a décidé d'agir en amont du risque, que le risque de pollution survienne, en mettant en place ce qu'on appelle des plans infra-polmar. Donc à l'échelle d'un département, on a des plans polmar qui sont gérés par les services de l'État. Et à l'échelle des intercommunalités et des communes, on n'avait pas de plan infra pour justement gérer ce risque. D'où la création de cette démarche. L'idée, c'est de pouvoir réunir l'intercommunalité avec ses communes littorales et les préparer via des formations, des exercices. Et à la fin, chaque collectivité repart avec son plan de gestion de crise propre au risque de pollution maritime.
1: Donc réunir les collectivités autour d'un intérêt commun et d'une culture maritime commune.
3: Exactement, et c'est un peu ce que M. Message justement évoquait, le fait que la France ait peu de culture maritime, et c'est tout l'intérêt aussi de notre existence, c'est qu'on a un très gros volet aussi de sensibilisation, d'une part au transport maritime, qui peut paraître loin du point de vue de la côte, parce qu'on ne le voit pas forcément passer, mais qui est bien réel et bien présent, et justement de pouvoir sensibiliser aux risques qui peuvent en découler et qui peuvent s'échouer concrètement à la côte.
1: Et donc construire une culture maritime commune et faire ressortir le caractère commun des intérêts des collectivités littorales, puisque les collectivités littorales sont les premières concernées en cas de pollution, c'est un peu votre ambition, et vous avez même l'ambition de permettre à ces collectivités littorales de parler ensemble d'une seule voix au-delà des clivages politiques qui peuvent éventuellement les séparer. Est-ce que, Laurine Lebrun, vous auriez un exemple d'un clivage politique qui aurait été dépassé au cours d'une lutte menée avec Vigipol?
3: Peut-être au moment de la MOCO, donc ça commence à dater, mais avant que les élus partent à Chicago attaquer la société à MOCO, on a les élus qui se sont retournés contre les services de l'État pour justement contester la gestion de la dérive du pétrolier, les problèmes de négociation, de tarifs de remorquage, enfin ce genre de choses. Et je pense que le poids des élus a permis de faire pression là-dessus, et je pense que ça a aussi porté ses fruits, puisqu'aujourd'hui on a un système de surveillance et d'organisation en termes de prévention des risques au large par la préfecture maritime notamment, qui sont plutôt effectifs et efficients, et aujourd'hui on voit bien que ça porte ses fruits, puisque le risque notamment de marée noire est très très limité, on va dire, grâce à ces moyens.
1: Et tout à l'heure, on a parlé des pollutions liées à l'élevage et liées à la pêche. Vous nous avez dit que ce n'est pas Vigipol qui s'en occupe. Alors, qui est-ce qui s'en occupe? À qui est-ce qu'on peut avoir recours pour prévenir ce type-là de pollution, ou pour se faire accompagner en justice contre de grands pollueurs dans ce domaine-là?
3: Je pense que ici toutes les associations de protection de l'environnement ont toutes leur place. Je pense, pour parler local, tout ce qui est aux rivières de Bretagne. On a aussi France Nature Environnement Bretagne qui ont un certain nombre d'outils. Je pense notamment aux Sentinelles de la Nature qui permet à toute personne de pouvoir signaler une atteinte ou alors une action favorable à l'environnement, et ensuite de pouvoir être aussi acteur en étant accompagné par eux justement pour essayer de justement lutter contre ces atteintes à l'environnement.
1: Merci beaucoup Laurine Lebrun, et le lien vers Vigipol et vers Eaux et Rivières de Bretagne et France Nature Environnement Bretagne, je les mettrai tous dans le texte de description de ce podcast. Et on reste ensemble pour parler des enjeux juridiques, climatiques, politiques, environnementaux liés à l'océan. Mais tout d'abord, c'est Morgane Mérès qui va nous détailler le programme des rendez-vous et événements à venir organisés par le Pays d'Art et d'Histoire.
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1: Et Morgane, demain à Limur, c'est Terre crue et cinéma.
4: Tout à fait, on projette demain un film documentaire qui présente le renouveau de la construction en terre crue. Ce documentaire, il a été réalisé en 2023 par Jérémy Basset. Il permet de mieux connaître la terre crue, donc un matériau aussi ancien que l'architecture elle-même. Au générique, des experts en archéologie, en sciences de la terre, en architecture et en technique de construction, à découvrir avec eux les différentes facettes des édifices en terre et le suivi de l'avancée d'un chantier dit participatif. La projection est suivie d'un échange avec des architectes et artisans. Tout ça, c'est donc demain, mercredi 3 juin à 18h30 à Limur. C'est gratuit, la réservation est conseillée sur notre site internet siap-limur.bzh.
1: Et c'est une action menée en partenariat avec le CAUE, la MAEB et Graines d'Archi. Et bien sûr, bah demain, c'est mercredi 3 juin seulement si vous nous écoutez en direct aujourd'hui, mardi 2 juin. Et si vous nous écoutez dimanche, bah tant pis, c'est déjà passé.
4: Un autre temps fort cette fin de semaine, ce sont les rendez-vous au jardin. C'est un temps national, toute la France évoque et valorise les jardins parce que ce sont aussi un patrimoine à conserver et à valoriser. À Limur, c'est son arbre, un grand tilleul, qui est valorisé grâce à l'artiste Akiko Okubo. Deux temps sont organisés, de 15h à 17h, venez en famille assister à un atelier organisé par elle. Le but, fabriquer un kamishibai, soit un théâtre de papier dont la représentation publique du spectacle se fera dans la foulée à 17h30. L'atelier est à destination des enfants de 8 à 11 ans, avec un maximum de 24 places, donc c'est gratuit, mais sur réservation. Puis de 17h30 à 18h30, spectacle de kamishibai, présenté par l'artiste et qu'elle enrichira avec des moments de contes japonais et bretons. Et surtout, le spectacle se poursuit avec la restitution du travail réalisé en atelier par les enfants juste avant. Là aussi, c'est gratuit et sans réservation. Pour les rendez-vous au jardin, il y a aussi dimanche 7 juin dans le jardin de Limur, dans le jardin du manoir de Kervelran, un rendez-vous à Sarzeau. Dans le prolongement de l'exposition Manoir et Château, on donne rendez-vous aux beaux jardins qui sont orientés vers le golfe du Morbihan. C'est l'occasion de découvrir le château de Kervelran, mais aussi son histoire, ses jardins. Le rendez-vous est le dimanche et le samedi 6 juin, de 15h à 15h et à 16h30 pour une visite des jardins. À noter, la visite est assurée par un guide de notre équipe, donc du Pays d'Art et d'Histoire. Elle est gratuite, mais l'accès au site est payant. 3€ par personne à payer sur place, et c'est gratuit pour les moins de 7 ans. Et enfin, il y a un autre rendez-vous national en juin, les Journées européennes de l'archéologie, samedi 13 et 14 juin. Elles proposeront cette année une immersion vivante et accessible dans les coulisses de la recherche. À Limur, ce sont des chercheurs, archéologues et médiateurs scientifiques qui partageront leurs connaissances à travers deux événements. Le premier, qui est une invitation à déguster des recettes romaines, organisée à Limur donc les deux jours de 14h30 à 17h.
1: Je me souviens de ma lecture d'Astérix et Obélix et des coups de girafe farcis, mais j'imagine que ce ne sera pas...
4: C'est pas tout à fait non. Ça. Là, c'est plutôt, on est sur la thématique du fromage. Plutôt.
1: D'accord. Ah, ouf.
4: Mais on essaiera de proposer plusieurs choses parce que aujourd'hui, on essaye de s'adresser à tous les régimes alimentaires aussi. Et il y aura en complément une conférence à 17h le samedi 13 juin qui aborde les objets de la fouille au musée. Elle est animée par Karine Prêtre, archéologue à l'INRAP et responsable d'opérations de diagnostic et de fouilles en Bretagne, et Christophe Le Pennec, responsable des collections du musée d'histoire et d'archéologie à Vannes. Tous deux nous présenteront donc le cheminement entre la fouille et le musée. Et enfin, pour celles et ceux que les archives intéressent, à Limur, nous donnons rendez-vous mercredi 24 juin à toutes celles et ceux qui voudraient écouter lire des archives, la compagnie de théâtre et les désillusionnés prêtent leur voix à la lecture d'archives retrouvées sur le thème des vacances, de quoi anticiper les grandes vacances estivales qui arrivent. Voilà, on a fait le tour, c'est tout pour cette fois. Si vous avez des suggestions d'agenda autres, c'est-à-dire des idées de ciné-débat ou autres, vous pouvez vous présenter à l'accueil de l'IMUR. On récupère toutes les idées. Et sinon, n'hésitez pas, vous êtes les bienvenus. L'IMUR, c'est situé au 31 rue Thiers à Vannes. À bientôt.
1: Merci beaucoup Morgane. Et puis pour compléter sur les enjeux que la crise climatique impose au métier de la mer et aux habitantes et habitants du littoral, on a la chance d'être avec vous, Nathalie Krohn, et de pouvoir vous poser quelques questions aujourd'hui sur votre métier. Vous êtes donc paludière à Saint-Armel. Vous faites ce métier-là depuis quand, Nathalie ?
5: J'étais paludière 10 ans à Guérande et en 2006, j'ai postulé pour reprendre la saline de Saint-Armel et je me suis réinstallée en partir de 2017.
1: Donc ça fait quasiment 20 ans. Et tout à l'heure, Laurine Lebrun, elle nous parlait de marée noire puisque Vigipol a entre autres accompagné les collectivités territoriales dans leur combat contre Total suite au naufrage du pétrolier Erika en 99 au large de la Bretagne. Ce naufrage, il avait déversé plusieurs milliers de tonnes de fioul lourd dans l'océan et cette pollution, elle avait touché une grande partie du littoral atlantique français, notamment les zones qui alimentent les marais salants de Guérande et du Alors, est-ce que c'est un événement qui a marqué, vous, votre pratique, votre histoire, votre mémoire et puis votre métier ?
5: Alors, cet événement m'a marqué, mais par rapport à... Je l'ai vécu à travers les yeux de mon mari, puisque mon mari était déjà paludier à Guérande à cette époque-là. Il était installé depuis 2 ans seulement. Et quand l'Erika a coulé en 99, c'est un moment qui me restera, je pense, jusqu'à la fin de ma vie. On a fêté Noël chez ses parents en Normandie et on a appris ça par la télévision. Et notre réflexe, eh bien, ça a été de récupérer notre fille et de refaire les bagages et on est rentré en urgence à la maison parce que Pascal était très inquiet et malheureusement ça a été la découverte des oiseaux sur les plages, de la marée noire qui se rapprochait et la première réflexion qui a été faite c'était comment aussi protéger le marais salant puisque si on laissait rentrer la pollution dans le marais salant elle pouvait s'installer entre 6 et 7 ans de suite et donc pour nous c'était l'incapacité de produire du sel correct à l'alimentaire. Et donc tout l'hiver 99-2000 a été occupé à ça, à protéger le marais salant, à dépolluer les plages et ramasser les oiseaux malheureusement morts qu'on retrouvait sur les plages. Alors moi à l'époque j'étais enceinte, donc je n'ai pas pu participer à tout ça, mais mon mari a participé à ce ramassage et l'a vécu très très mal vécu.
1: Alors il y a eu cet événement là, est-ce que vous avez déjà vu aussi depuis 1999 d'autres conséquences de la pollution sur les marais salants et sur votre pratique en général ?
5: Alors quelque part on a la chance c'est que depuis l'Erika il y a un protocole de préservation qui a été mis en route. C'est vrai que dès que on avait eu un épisode de pollution avec la raffinerie de Donges qui n'est pas très très loin, hein, Saint-Nazaire, ça débouche sur la Loire et les marais salants sont vraiment à la sortie de la Loire. Donc c'est vrai que ce protocole est mis en place depuis et on a une alerte du préfet quand il y a une pollution qui est détectée dans l'eau. Et donc on a le réflexe de fermer les barrages quand il y en a sur le marais salant de Guérande et de ne pas faire rentrer d'eau en fait dans le marais, surtout dans ce qu'on appelle les vasières qui sont pour nous les réserves d'eau de mer qui nous serviront ensuite à produire le sel.
1: Les conditions météorologiques aujourd'hui, Nathalie Krohn, elles changent de façon très notable. Comment est-ce que ça affecte la production de sel précisément à Saint-Armel, là où vous travaillez ?
5: Là, je pense qu'en ce moment, on en a vraiment l'exemple type du changement climatique, hein, avec la semaine de très très grosse chaleur qu'on a eue la semaine dernière, qui est quand même une semaine exceptionnelle. Je crois que ça s'est jamais vu au mois de mai, de telles chaleurs. Et là, on se retrouve avec des dépressions qui vont défiler. Et ça, c'est quelque chose qu'on n'avait pas il y a une vingtaine d'années. Moi, quand j'ai commencé, on avait des printemps... chaud, mais qui se mettait en place gentiment, avec un été qui arrivait derrière. Et là, maintenant, on ne peut plus compter vraiment sur les saisons. Hein. On le sent bien tous, de toute façon. On a des très, très grosses périodes de pluie, suivies de très longues périodes de sécheresse. On a les mêmes quantités de pluie, mais elles sont déversées maintenant différemment. C'est-à-dire que ça va être des pluies très abondantes et des périodes de sécheresse. Et pour nous, pour le Marais Salant, ben, ça nous empêche de travailler correctement.
1: Alors c'est peut-être un peu bête comme question, mais comme je connais vraiment pas votre métier, je me demandais qu'est-ce qui va être le plus contraignant, le plus dangereux pour un marais comme le vôtre en matière de dérèglement climatique. Est-ce que ça va être plutôt des fortes pluies, des tempêtes, ou la sécheresse, ou l'ensemble de tout ?
5: Les tempêtes, oui, mais les tempêtes, généralement, on en a plus l'hiver, et nous, le Marais Salant, il est en stand-by. On travaille pas trop dans le Marais Salant l'hiver. Là où c'est le plus inquiétant, c'est la montée des eaux. Puisque la montée des eaux fait que maintenant, quand on a des dépressions, bien la mer monte plus haut que d'habitude. Quand c'est des tempêtes, on a des surcotes. Moi, j'ai la chance à Saint-Armel d'avoir une digue qui protège le Marais Salant. Mais cette digue, je pense qu'à long terme, elle aura ses limites. Et on l'a vu avec la dernière tempête de 2023, en novembre, où la mer est passée, pour les personnes qui connaissent Saint-Armel, on a l'île Tascon avec un parking et la mer était passé par-dessus le parking. On avait la laisse de mer qui était restée le lendemain, on voyait. Et Méladique, pour moi, a protégé le Marais Salant. Elle a joué son rôle. Après, les Marais Salants de Guérande, il y a eu des dégâts.
1: Et au sens plus global, comment est-ce que vous imaginez l'avenir de votre métier dans ce contexte climatique et éventuellement, l'évolution de vos pratiques ?
5: Les pratiques, elles vont rester les mêmes, mais ce changement climatique, je pense qu'à long terme, on a un métier qui sera en voie de disparition. À moins de trouver des grandes solutions de préservation des marais, comme il en existe dans certains pays du Nord, avec des digues artificielles que l'on peut manœuvrer, mais on le voit aussi avec Venise, hein, ils ont le même souci, eux aussi. Et ces portes que l'on pourrait monter sur des grandes marées, ça va demander des moyens qui vont être... j'ose même pas imaginer ce que ça peut coûter pour une petite production finalement qui n'aura pas un grand... Si on disparaît, on n'aura pas un gros impact sur l'économie française. Mais moi, je pense que c'est un métier qui sera en voie de disparition d'ici une cinquantaine d'années.
1: Et à l'heure actuelle, est-ce qu'il y a beaucoup d'échanges de bonnes pratiques, justement à l'échelle européenne ? Vous parliez de Venise et des pays du Nord, ou même à l'échelle mondiale autour de la collecte du sel. Est-ce qu'il y a des échanges de pratiques qui sont liés à ce que vous devez inventer face au changement climatique ?
5: Je crois que Guérande, il y a eu des échanges, oui, justement, avec ces pays nordiques, mais le problème, il est toujours le même, et c'est le nerf de la guerre, c'est l'argent. C'est comment financer toutes ces installations. Ça va demander certainement des millions d'euros. Je pense que ces millions d'euros seraient plus judicieux de les mettre dans d'autres métiers qui sont certainement plus... comme l'éducation, comme le milieu hospitalier. Je pense que c'est des choses qui seraient plus nécessaires que dans notre métier. On ne produit que du sel, mais c'est vrai que nous, on a la chance de travailler dans un marais salant. On a un écosystème qui est très, très intéressant. Et moi, à Saint-Armel, c'est encore pire parce que je travaille sur un espace naturel. Donc, il n'y a aucun intrant, on n'utilise aucun produit chimique, rien n'est fait mécaniquement. Et c'est vrai que c'est un milieu qui est ultra protégé. Et malheureusement, on ne pourra pas investir des millions d'euros pour protéger une petite production de sel, sachant que du sel, il y en a partout dans le monde. Donc, c'est vrai qu'on est assez marginal comme production. Mais peut-être qu'un jour on reviendra à la protection, enfin comment dire, maintenant on a les réfrigérateurs pour le poisson et puis la viande. Peut-être qu'on reviendra un jour à garder la viande et le poisson dans du sel et on se rendra compte que c'était nécessaire. Mais c'est vrai qu'on n'est pas on n'a pas forcément une profession vitale pour l'avenir.
1: En tout cas, si on pouvait à la fois protéger les espaces naturels et puis mettre un budget intéressant et suffisant dans la santé et dans l'éducation, ce serait l'idéal. On vous remercie beaucoup, Nathalie Krohn, pour votre témoignage. Et puis, on va faire un dernier point agenda qui vous concerne aussi, puisque avec nous, aujourd'hui, on a Manon Aurève de Cube et Marie Franchetot des Artisans Filmeurs Associés. J'ai bien prononcé vos noms de famille. Alors, on le rappelle, Cube, c'est une plateforme audiovisuelle gratuite qui promeut la création audiovisuelle bretonne. Et les Artisans Filmeurs Associés, c'est une association d'éducation aux images et aux médias.
6: Les Marais Salants, c'est nos cathédrales d'argile.
7: Paludé, c'est l'homme du marais.
8: Je suis issue d'une famille de paludiers. J'ai fait le seul métier que je me voyais faire, en fait.
6: C'est 1000 ans d'histoire qui nous regardent. Il y a ces anciens que je respecte beaucoup qui nous ont transmis les savoir-faire presque in extremis, peut-être à une génération près, ça n'aurait pas été la même.
9: Il y a eu peut-être 2-3 femmes qui l'ont fait avant moi. Une femme qui aurait fait des marais toute seule, c'était peut-être pas concevable.
1: Et ce qu'on vient d'entendre, c'est donc une bande-annonce que vous avez préparée, Marie et Manon, en vue d'une double projection qui aura lieu le jeudi 11 juin prochain à Séné, peut-être aussi avec vous, Nathalie.
4: Oui, tout à fait. Donc les Artisans Filmeurs Associés et Cube donc vous convient toutes et tous le jeudi 11 juin à 19h30 donc au Tiana, qui est un bar-restaurant qui se trouve 40 rue Port-Anna à Séné, avec une très belle vue sur le port. Et donc cette salle nous est mise à disposition par Néo 56 dans le but donc de faire une projection rencontre en collaboration avec qui est une collaboration et le fruit d'une collaboration entre les Artisans Filmeurs et Cube. Donc dans le but de faire valoir deux films de Sophia Averty, donc qui sont Un peu de la beauté du monde et Paludier au féminin. Donc deux films documentaires que nous aurons la chance de visionner cette soirée-là. Et je vais vous laisser avec Manon qui va vous présenter notre invité de cette soirée.
10: Oui, merci Marie, on est ravis d'organiser cette soirée parce que c'est la première fois que Sophia Averty, la réalisatrice, accompagne une projection diptyque de ces deux films. Sophie, c'est une réalisatrice qui a à cœur de raconter le quotidien des gens dont les engagements la touchent. Il y a chez elle ce qu'elle dit, cette urgence à raconter. Donc ces films vont témoigner d'engagement pour le climat, on en a beaucoup parlé lors de cette émission, mais aussi d'engagement citoyen et d'engagement humain. Avant tout, c'est une chef monteuse, mais elle va passer du côté de la réalisation s'il y a nécessité à raconter. Voilà, c'est vraiment quelque chose qui est important pour elle. Elle est fascinée par le monde des Marais Salants. Et d'ailleurs, c'est une rencontre avec un paludier conteur qui lui donnera envie de réaliser des films sur ces paysages atypiques. Et pour l'anecdote, son premier film, Une vie saline, tourné il y a plus de 30 ans, parlait déjà de ce paysage. Donc c'est quelque chose qui est très ancré chez elle.
11: C'est 2000 ans d'histoire qui sont ici à Guérande et c'est cette technologie qu'il faut sauver.
6: Tout le monde était motivé et ça fait un grand bain de jouvence à notre marais.
12: Des intellectuels au marais, ça doit pas faire très sérieux vis-à-vis des vieux paludiers.
13: Des intellectuels.
14: Oh. On annonce les QI.
15: C'était les PU, les cheveux longs, les pique-niques, enfin tout ce qu'on veut, mais et heureusement qu'ils sont venus puisque j'étais le troisième fils de paludier à m'installer en 20 ans.
16: La manière dont la formation s'est passée, c'est-à-dire un stagiaire, un ancien, ça a donné de la valeur au métier. C'est-à-dire que les anciens, qui étaient un peu méprisés par leur environnement, ils se sont aperçus que leur savoir-faire, c'était quelque chose qui était apprécié et que des jeunes avaient envie d'apprendre. Après quelques années, des anciens ont dit « Mais il y a 30 ans, j'avais quasiment honte de mon métier et maintenant que j'arrête, j'en suis fier ».
1: On vient d'entendre la bande annonce sonore du premier film donc qui sera projeté ce 11 juin. Ce film il s'appelle Un peu de la beauté du monde. Et est-ce que vous voudriez nous en dire un mot peut-être, Marie, Manon ?
4: Donc en effet, Un peu de la beauté du monde, c'est un film documentaire de 59 minutes qui a été fait en 2021 par Sophie et donc qui retrace une partie de l'histoire à la fois des Marais Salants mais aussi du métier qui va nous intéresser lors de cette soirée, donc qui est le métier de paludier. Et donc ça va être par le biais de l'engagement à la fois des paludiers et paludières, mais pour présenter aussi et préserver les lieux, faire valoir leur savoir-faire et ainsi perpétrer les connaissances et perpétrer aussi et mettre en valeur ce territoire qui leur est propre. Et donc c'est grâce à ce film que Sophie a pu avoir l'idée ensuite de se questionner sur la place des femmes et comment les femmes avaient leur place dans le milieu de paludier et de paludière. Et donc, je vais laisser Manon, cette fois-ci, vous présenter le film qui prend tout le sens de la place des femmes.
7: Le marais, c'est vraiment un espace de vie tellement riche. C'est quand même l'énergie du vent et du soleil qui fait le sel. C'est fantastique. C'est un métier fantastique. La question que je me pose, les femmes, quand elles vont vieillir, est-ce qu'elles vont réussir à continuer le sel ?
17: C'est sûr, c'est dur, c'est physique. Après, pour une femme ou pour un homme, moi, c'est un métier qui me fait vibrer. Je suis passionnée, je prends beaucoup de plaisir à venir au marais et à vivre au rythme des saisons. Je ne me verrais pas faire autre chose.
9: Oh ben moi, j'ai aucun regret. Honnêtement, si c'est à refaire, je le ferais. Je n'ai jamais regretté d'avoir été paludière.
1: Et cette fois, on vient d'entendre la bande-annonce sonore du film documentaire Paludier au féminin.
10: Oui, cette fois-ci réalisé en 2023 par Sophie également. Là, on va suivre trois femmes, donc Dominique, Véronique et Morgane. Je voyais Nathalie qui acquiesçait au micro en reconnaissant la voix de l'une d'entre elles. On suit trois générations différentes avec des parcours et des histoires qui sont très variées, mais qui œuvrent toutes pour ces marais salants. Ce second film va témoigner de l'évolution de la place des femmes, ce que disait Marie, dans une profession qui est majoritairement masculine encore aujourd'hui. On va à la fois parler de la difficulté à s'installer, de la légitimité aussi en tant que femme, d'être patronne de son propre marais, et puis du regard aussi que les gens portent sur le fait d'être patronne d'exploitation. Aujourd'hui, je vois Nathalie qui acquiesce.
1: Et cette projection du coup du 11 juin, cette double projection, c'est à quelle heure et ça coûte combien ?
4: Donc c'est une projection qui est en entrée gratuite, donc vous êtes tous et toutes les bienvenus, donc sans réservation préalable, et donc ça sera à 19h30 au Tiana le 11 juin.
1: Donc le Tiana, c'est un restaurant. Est-ce que ça veut dire qu'on peut manger sur place avant ou après la projection ?
4: Oui, tout à fait. Donc ils font un service de restauration à partir de la belle saison. Donc on est dedans. Donc les gens peuvent se restaurer sur place en amont de la projection. Donc n'hésitez pas à venir avant les 19h30 manger face à cette belle vue en espérant que le temps soit avec nous.
1: Alors merci beaucoup Marie Franchetot, merci Manon Auref d'être venue nous présenter cette super projection à laquelle peut-être Nathalie Krohn sera également là. Vous disiez que vous espériez pouvoir être présente.
5: Tout va dépendre du climat.
1: Et oui, puisque quand on travaille, comme disait la paludière de la bande-annonce, quand on travaille au rythme des saisons, il y a des choses auxquelles on doit s'adapter. En tout cas, toutes les informations détaillées sur cette projection, elles seront reportées dans le texte du podcast de cette émission. Mais on récapitule quand même, donc c'est le 11 juin, c'est deux documentaires de Sophie Averty autour des marais salants, donc un peu de la beauté du monde et puis paludier au féminin. Ça se passe peut-être avec vous Nathalie, si le temps s'y prête, et c'est au restaurant le Tiana de Séné. Le moment d'Amélie, c'est déjà terminé. Merci de nous avoir écoutés aujourd'hui. Merci à vous d'être venus jusqu'à moi.
4: Merci
1: d'avoir fait tout ce chemin. On vous retrouve, vous qui nous écoutez, le mardi 16 juin pour une nouvelle émission, un grand plateau culturel cette fois pour se mettre au courant de tout ce qu'il y aura de beau à voir et puis à entendre dans les environs ce mois-ci et cet été. D'ici là, portez-vous bien. Kenavo.
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0: Et cette semaine, dans votre émission L'album de la semaine sur vos radios associatives bretonnes, on va découvrir le projet Yeko, porté par Johan Leferrand pour leur nouvel album Miwe. Nous sommes en liaison avec le guitariste Johan Leferrand, puis on va écouter de la bonne musique avec l'album de Yeko. On va découvrir déjà deux titres aujourd'hui, on va parler de ce projet-là, mais l'album de la semaine, c'est aussi l'occasion de découvrir des parcours de musiciennes et musiciens. Alors vous-même, Johan, vous êtes breton, du Morbihan, je crois. Est-ce que vous pouvez nous résumer peut-être en quelques phrases votre histoire avec la musique et avec la guitare notamment ?
1: Le Fesnoz avant de me lancer vers d'autres horizons musicaux. Et donc voilà, j'ai commencé dans le Morbihan. J'habitais à Sainte-Anne-de-Ré pendant 20 ans, enfin 18 ans exactement, avant de migrer sur Rennes pour les études et où je suis resté. Voilà.
0: Alors cette guitare, probablement ces guitares que vous prenez sur scène, elles vous ont permis aussi d'accompagner de nombreux artistes. Est-ce que vous pouvez nous décrire un petit peu comment ça s'est passé ? Et c'est vrai que en regardant un petit peu les différentes formations que vous avez pu intégrer, on va aussi retrouver ou en tout cas deviner des sonorités plutôt africaines.
1: Oui. Mais en fait, le Fesnoz m'a amené un petit peu à aussi avoir envie d'accompagner autrement les danses de Fesnoz, et notamment trouver des harmonies. Donc je suis allé vers le jazz, et aussi pour me former en guitare, parce que je n'avais jamais pris de cours avant. J'étais autodidacte, et donc le jazz m'a amené un peu au funk, au groove afro-américain. Et après, je me suis retrouvé au Mali dans un stage de musique, et c'est là où j'ai trouvé ma voix en musique, on va dire. C'est ce qui m'a passionné. Je faisais encore du Fesnoz à ce moment-là. Et les accompagnements de guitare que j'apprenais là-bas allaient parfaitement sur les morceaux qu'on jouait ici en Bretagne. Donc la magie opérait assez vite entre les deux cultures. Et puis après, je me suis orienté vraiment plus définitivement vers des compositions très, très inspirées par l'Afrique de l'Ouest, quoi, par la musique du Mali. Les musiques du Mali, plutôt. Et les gens d'ici me disent qu'ils entendent de la musique bretonne aussi dedans, donc je ne sais pas. Donc voilà.
0: Alors justement, alors peut-être un peu de breton dedans, mais c'est vrai que quand on entend votre guitare, Johan Leferrand, on pense tout de suite à ces musiques, on est tout de suite transporté plutôt vers le Mali, comme vous le dites. Alors pourquoi on a tout de suite cette impression-là ? Est-ce que c'est le choix des gammes ? Est-ce que c'est un doigté particulier ? Est-ce que ce sont les effets que vous avez choisis pour le son de votre guitare ?
1: Oui, effectivement, il y a un petit peu tout ça. D'abord, c'est parce que c'est ce qui m'inspire et c'est ce qui a construit mon discours musical depuis 10-15 ans. Et j'ai du mal à enlever ça. C'est aussi des réflexes de jeu, hein, pour être honnête. Mais c'est un choix, c'est mes goûts, c'est ce que j'aime. Et effectivement, parfois, il y a des effets qui peuvent accentuer encore plus cet aspect Afrique de l'Ouest, notamment avec l'utilisation du chorus. Et puis effectivement des ornementations dans les thèmes, dans les notes à notes. Hammer Pull-Off, hein, voilà, les guitaristes connaissent ça, mais ces petites ornementations au demi-ton ou au ton qui font que quand on attaque une note, on l'attaque avec une autre note et hop, il y a la bonne note, enfin celle qu'on veut faire entendre qui arrive juste après. Et tous ces effets-là, ça vient aussi des traditions musicales du Mali, quoi.
0: Et d'un point de vue rythmique, est-ce qu'il y a des syncopes particulières à respecter ou en tout cas à aller chercher pour retrouver cet esprit-là ?
1: Pas forcément à respecter, mais effectivement, c'est plutôt une inspiration. Effectivement, c'est ça qui m'a aussi beaucoup plu dans la musique du Mali, c'est que je retrouvais l'aspect danse qui m'avait beaucoup plu en Bretagne et qui me plaît toujours. Et du coup, effectivement, il y a un rebond. Les syncopes, c'est un rebond, donc c'est ce qui donne envie au corps de bouger. Et effectivement, selon comment se place la batterie ou la basse, nous, on joue en fonction de ça avec la guitare. Disons que le jeu de guitare, il vient du balafon, il vient d'une goni, où on imite les jeux de ces autres instruments-là. Et c'est une réaction par rapport à, on va dire, la rythmique de base, la batterie, qui aussi, dans ces éléments, a aussi tous les éléments de décomposition, hein, mais... Et donc voilà, c'est plutôt le rebond, j'appellerais ça comme ça, qui serait lié à la danse, quoi. Ça doit donner envie de danser, quoi.
0: Alors ce projet Yeko, ce groupe que vous avez formé autour de vous, Johan Leferrand, alors comment il s'est fait, d'où cette envie précise de développer ce projet est née?
1: Alors à la base, c'était pas du tout un projet de former un groupe. J'avais fait un premier album en 2020-21, au moment du Covid là. Il est sorti à ce moment-là. Et cet album-là, c'est un album de production avec. Il y avait plein d'artistes avec qui j'avais envie de travailler au Mali, puisque j'y vivais une partie de l'année pendant 8 ans. Et j'ai invité donc 6 chanteurs, chanteuses différents sur cet album-là. Donc c'était un EP de 6 titres. Et à chaque fois, j'ai fait un clip. Et donc il y avait une chanteuse du Nord Mali, Aïra Arbi. Il y avait un Coco Dembélé, lui c'est un ancien, c'est un chanteur reggae qui était là avant tous les Tiken et compagnie. Il y avait Mani Keita aussi, Mamani Keita qui habite à Paris. Candy Guira et Tina, la moins connue de tous on va dire, mais qui était danseuse avec Salif Keita, Toumani Diabaté, etc. Et en fait le clip avec justement Tina, c'est une chanson très douce, et c'est celui-là qui a fait que l'album il a eu un certain essor dans la presse et dans les radios. Parce qu'il y a notamment un programmateur de Arte qui a vu ce clip-là et qui a eu un petit coup de cœur et qui nous a demandé de venir jouer, pensant que c'était un groupe qui existait, etc. Quoi. Et donc j'ai accepté et j'ai formé un groupe pour cette occasion-là. Il y avait juste 25 minutes à jouer. Donc j'ai réussi à ramener une des autres chanteuses qui vivait aussi à Paris. Et on a fait ce premier live-là sur Arte. Et donc suite à ça, il y a eu des appels entrants de festivals qui voulaient nous faire jouer. Donc là, j'ai pu vraiment prendre le temps de créer le groupe que je souhaitais. Il y avait une dizaine de mois, une petite année, entre le live de Arte et nos premiers concerts en septembre au Grand Soufflet à Rennes. Puis à Fricolor après en décembre. Et puis voilà, on a eu des belles dates qui ont suivi. Donc le groupe, il a démarré comme ça, en fait, un peu par le hasard de Arte, là, qui nous a poussé à... Il y a des propositions qu'on ne refuse pas, quoi. Et voilà. Et donc, c'est ce qui a lancé le groupe sur scène, quoi.
0: Et on arrive aujourd'hui avec ce nouvel album, 6 titres également. Donc un album dont on va entendre dans quelques dizaines de secondes un premier extrait. Alors justement, on a choisi de commencer avec la chanson qui porte le même titre que l'album, Miwe. J'espère bien prononcé. Est-ce que vous pouvez nous parler de ce titre?
1: Ouais, Miwe. Ouais. Miwe, c'est la langue bobo. Qui est présente à la fois au Mali et au Burkina. Et moi, ce que j'adore dans la musique bobo, c'est que souvent, c'est de la dance ou de la techno, je ne sais pas comment dire, mais ça fait vraiment penser à ça, mais jouer au balafon. Et c'est hyper dansant, c'est très, très festif. Donc nous, on en a fait une version à nous. Quoi. Et Miwe, ça veut dire fais-le, mais sous-entendu, viens danser.

0: Miwe, le nouvel album du projet Yeko, porté par Johan Leferrand. Alors Johan, on vient d'entendre ce premier extrait. On peut parler des personnes qui sont avec vous sur cet album. Alors peut-être en particulier parler de cette voix, de cette chanteuse, Socha.
1: Oui, elle s'appelle Socha, c'est une chanteuse malienne et qui a intégré le projet il y a 2 ans et demi, 3 ans maintenant. Elle vient de Toulouse et on s'est rencontrés au moment où elle voulait vraiment se lancer à 100% dans la musique. Et donc voilà, elle a intégré le projet. On a fait pas mal de concerts ensemble maintenant. Et voilà.
0: Et sur cet album, on a compris que c'était une démarche un peu différente de celle du premier projet de Yeko il y a quelques années, avec plutôt l'idée sur chaque morceau de travailler avec des personnes différentes. Là, comment s'est créé cet album? Est-ce que c'était un peu plus collégial sur l'ensemble des morceaux?

0: enregistrés tous en même temps, en live. Il y a eu très peu de re-re et d'éditions. Et voilà, c'était pour vraiment trancher avec justement le premier album qui était très produit. Voilà, avec tout le monde enregistré un par un, chez eux, etc. Là, on a tous enregistré ensemble pour vraiment montrer que c'est un groupe maintenant et que c'est plus la même chose que le premier projet.
1: Alors, les clips sont souvent des sortes de mini-fictions vidéo, mais en ce qui concerne celui de Maliba, on retrouve les différents musiciens de Yeko. Pour le coup, c'est assez fidèle. Ça retransmet à la fois ce qui a pu être ce groupe pour la réalisation de l'album et ce qu'on va retrouver sur scène pour Yeko.
0: Ouais, c'est exactement ça. On est habillés avec nos tenues de scène et on joue tous en même temps. Enfin, on est tous présents dans le clip, quoi, je veux dire. Et oui, c'est assez fidèle à ce qu'on peut voir sur scène.
1: Alors, vous parliez des vêtements, des costumes de scène dans ce clip. On voit aussi que votre visage est agrémenté également. Alors, c'est une sorte de maquillage ?
0: Oui, c'est des maquillages. On avait voulu faire des masques en maquillage, mais c'était un peu trop compliqué. Donc, on a juste reproduit les signes qui sont présents sur les tissus bogolan. Enfin, c'est le bogolan, mais bleu, c'est-à-dire c'est des tissus indigo, on appelle ça. Et on a reproduit ces signes-là sur le visage pour faire un effet graphique, quoi, tout simplement. Et rappeler un petit peu les costumes qu'on a. Et il y a même, enfin, vous avez dû voir sur le début, au milieu du clip, il y a des effets un peu à la Matrix, avec les tissus qui se... un peu en transparence, qui glissent les uns devant avec différents champs de profondeur. Voilà, pour en faire... j'aime bien faire toujours un objet assez visuel et travailler aussi sur le graphisme.
1: Alors bien sûr, on peut retrouver tous les titres sur les plateformes, le clip sur YouTube. On peut vous suivre sur vos différents réseaux sociaux, Johan Leferrand et le projet Yeko. La saison des festivals...
0: Yeko. Les réseaux sociaux et la chaîne YouTube, c'est Yeko Musique.
1: Donc Yeko Musique, Yeko Yeko. Et puis on va vous retrouver aussi à l'affiche de différents festivals, notamment dans les prochains mois.
0: Ouais. Et bien là, oui, on part dimanche pour l'île de la Réunion. On va jouer au Francofolie de la Réunion, un festival qui s'appelle le Sac Il Faut. Et on est content, on a deux dates là-bas. Donc ça va nous faire une bonne visibilité. Puis après, on a une vingtaine de dates sur l'année, là. Donc on est assez content.
1: Johan Leferrand, avant d'entendre le deuxième morceau pour conclure cette interview, deuxième morceau de l'album Miwe de Yeko, une présentation aussi des autres musiciens qui vous accompagnent tous les deux, Johan et Socha.
0: Oui, bien sûr. Alors, il y a Daravan Souvana qui fait de la basse et du clavier. Et donc, lui, il était déjà présent sur le premier album. C'est quelqu'un qui est dans le projet depuis le début, sur les premières productions. Voilà, il a participé à quelques arrangements également. Il y a Basile Guéguin à la batterie, qui aussi était présent sur le premier album, sur presque toutes les batteries, sur 5 morceaux sur 6. Et donc, les deux, là, ils ont fait pas mal de musique bretonne aussi. Hein. Ils ont joué dans Nata, dans divers autres groupes, avec Annie Ebrel, etc. Et sinon, il y a Drissa Dembélé, qui lui fait toute la touche organique, on va dire, de musique africaine. C'est-à-dire qu'il fait le balafon, le kamelengoni, du tama. Le tama, c'est le tambour parlant là, qui va sous les bras et où on peut moduler la hauteur de la note, un peu comme les tablas, en pressant un peu le tambour, et du djembé. Donc voilà, on est cinq sur scène. Voilà.
1: Et vous cinq pour représenter Yeko, vous cinq également que l'on retrouve dans cet album Miwe, M-I-W-E, alors peut-être même E pour retrouver, et on l'a dit, Yeko Musique pour vous retrouver sur les différents réseaux sociaux. Et Johan Leferrand, on va se quitter avec un autre morceau, le titre Bahara. Est-ce qu'avant de l'écouter, vous pouvez nous en dire quelques mots?
0: Oui, Bahara, c'est un morceau qui parle du travail. En fait, c'est le faire toujours de son mieux, en fait. Voilà, quel que soit le travail qu'on accomplit. Essayer de faire toujours de son mieux, c'est un peu ça le discours qu'il y a dans les paroles. Le clip va sortir bientôt, plutôt à l'hiver prochain. Voilà, c'est un morceau un peu de l'automne, donc on le sortira, je pense, vers novembre, octobre-novembre, quelque chose comme ça. Et on va avoir aussi un clip live qui va sortir avant l'été, là, très bientôt. Là.

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0: Oui. Alors, on a été à Mars, au milieu de notre dépôt, ça.

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2: Bonjour à toutes et à tous, quel plaisir de vous retrouver. Cette journée de samedi sera marquée par le vent, un vent très actif, un vent turbulent qui va vous surprendre dès la matinée avec des vitesses qui devraient atteindre les 80 voire même 90 km par heure, notamment en bord de mer, peut-être même des pointes à 100 hein, sur Ouessant, la côte des Abers, donc beaucoup de vent, secteur ouest, secteur sud-ouest encore entre l'Ille-et-Vilaine et la Loire-Atlantique, et puis côté ciel, eh bien ce sera encore assez pluvieux en direction des marches de Bretagne. Puis le temps va s'apaiser avec une alternance entre passages nuageux assez nombreux, éclaircies et quelques averses entre les côtes d'Armor et le Morbihan. Dans l'après-midi, ça va beaucoup mieux. Retour d'éclaircies sur la façade atlantique. Ailleurs, une alternance équitable entre passages nuageux et éclaircies. Peut-être quelques averses entre le Val de Rance et le nord du bassin de Rennes, mais elles resteront résiduelles. Toujours ce vent, ce courant d'air de secteur ouest jusqu'à 60 km par heure dans les terres, 70-80 en bord de mer. On va regarder les températures qui elles aussi s'avancent assez juste. On a l'impression d'être en automne, 12 degrés à Fougères pour commencer la journée, 13 si vous êtes à Châteaulin, 14 degrés pour Beau, 15 à Nantes, 16 degrés pour Vannes, jusqu'à 17 à Belle-Île, et puis dans l'après-midi, eh bien les températures plafonnent, seulement 15 degrés pour Plou-d'Almézo, 16 à Camaret-sur-Mer, 17 à Paimpol, 18 pour Plouet, 19 degrés notamment à Sarzeau, 20 degrés à Rennes et jusqu'à 21 degrés à Menrock. Pour dimanche, eh bien, on retrouvera une journée plutôt variable. Pas mal de nuages hein, quand même qui devraient circuler dans le ciel. Un peu plus d'éclaircies le long de la façade atlantique. Le vent, quant à lui, au secteur sud-ouest, jusqu'à 40 km par heure. Les températures à la faveur d'éclaircies remontent un petit peu pour retrouver des niveaux de saison. 17-23 degrés. Et puis la semaine prochaine, là, c'est vraiment grise mine hein, tout au long de la semaine. Une perturbation est attendue lundi. Une autre est prévue pour mardi. Pas de répit mercredi avec des averses. Et jeudi, on maintient ce temps changeant avec un espoir d'amélioration sur la Loire-Atlantique, mais je parle d'espoir, donc il faudra vraiment revenir nous voir. Les températures vont chuter, seulement 13 à 18 degrés pour la journée de lundi. Mardi, on sera entre 14 et 17 degrés, vous voyez, c'est très faible. Hein. Et jusqu'à 20 degrés espérés pour la journée de mercredi, on va rester à ces niveaux-là, donc globalement entre 1 et 4 degrés en dessous des niveaux de saison. Je vous souhaite un bon début de week-end et à demain.
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0: Pourquoi le cobra danse-t-il devant le charmeur de serpent? C'est un spectacle connu. Un vieil indien, assis en tailleur devant un cobra, joue de la flûte. La morsure du reptile est mortelle. Il n'est qu'à 20 cm de l'homme et il ne l'attaque même pas. Il danse. Est-ce la musique? Le serpent est sourd, mais il réagit aux vibrations émises à partir du sol. Pendant qu'il joue de la flûte, le charmeur tape du pied. Le cobra perçoit du danger et se dresse pour se mettre en position de surveillance. Les mouvements de la flûte lui font croire qu'il a un ennemi face à lui. Le serpent ne danse pas. Il ondule avec le charmeur pour contrôler la situation. Tout l'art du charmeur de serpent consiste à se situer à la bonne distance pour maintenir la bête dans une position de surveillance. Trop loin, il ne le contrôlera plus, le cobra s'intéressera à autre chose ou s'enroulera pour se reposer.
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1: Bonjour à toutes et à tous. Aujourd'hui, nous repartons pour un portrait, celui de la réserve naturelle des Sept Îles, située au large de Perros-Guirec, dans le Nord-Bretagne. Depuis juillet 2023, c'est la deuxième réserve marine de France métropolitaine, derrière les bouches de Bonifacio en Corse. En effet, sa superficie a été récemment multipliée par 70 afin d'englober de nombreux milieux naturels sensibles et de protéger les espèces menacées de la flore et de la faune comme les fous de bassin ou le phoque gris. La réserve naturelle des Sept Îles est gérée par la LPO, la Ligue de protection des oiseaux, avec l'accord de l'Office français de la biodiversité. Et montons tout de suite sur le zodiac des gestionnaires de la LPO, justement pour dresser le portrait de cette réserve incroyable. C'est un reportage signé Morgane Large de Radio Cresbraise, votre radio associative en breton et en français du Centre-Bretagne.

0: c'est la Ligue pour la protection des oiseaux, la LPO, qui est gestionnaire de cette réserve depuis 1976.
1: Association nationale.
0: Association nationale, reconnue d'utilité publique.
1: Et vous ?
0: Moi, c'est Armel Degnaud, garde technicien sur la réserve naturelle. Avec Grégoire Delaveau.
1: Ben voilà. Vous êtes combien de gestionnaires à la LPO, là, à l'île Grande ?
0: Alors, de salariés, pour faire la gestion de la réserve naturelle, on est 3 sur la partie réellement conservation. Et puis, il faut pas oublier nos animateurs. Et là, il y a un poste et demi en animation sur le volet éducation à l'environnement, sur la réserve naturelle. Une gestion de réserve naturelle, c'est plein de gens, plein d'acteurs. Il y a le gestionnaire qui est conventionné par l'État pour faire cette mission. Mais ça se fait dans le cadre d'un comité consultatif avec une présidence par la préfecture. Et puis, tout le monde se met d'accord sur ce qui va être fait sur le territoire.
1: Ah, mais vous avez quand même ministère chargé de la protection de la nature, réserve naturelle, un petit badge sur le bras gauche.
0: Oui, puisque les réserves naturelles nationales, pour ce qui concernait cette île, c'est un des plus forts statuts de protection qu'on puisse avoir en France. Et du coup, c'est créé par l'État. Notamment par le ministère de l'écologie. Et puis après, les gestionnaires peuvent être soit associatifs comme nous, soit publics comme par exemple la réserve naturelle d'Iroise à la pointe Finistère.
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3: Franck Claire sur 10, bonjour.
2: Bonjour à tous, pour vous signaler une sortie sur cette île, 4 personnes à bord, retour prévu en fin de journée.
3: Ouais, tout bien pris pour moi, à tout à l'heure.
1: Alors c'est quoi le parcours prévu là ?
0: Là on va monter sur l'archipel des 7 îles, l'île Rouzic je pense.
1: C'est celle qui est très connue où il y a tous les fous de bassin ?
0: C'est l'île aux oiseaux, pour reprendre des termes du coin.
1: Et après les 7 îles alors ?
0: On restera sur l'archipel des 7 îles. Avant la basse mer, on fera un comptage phoque. On arrive en début de saison de reproduction là, donc ce suivi-là est fait tous les 15 jours à cette période-là. Pour connaître ce qui se passe sur le phoque gris. La population est établie à l'échelle de la Manche Ouest avec beaucoup de circulation des phoques d'un site à l'autre. Et aux 7 îles, les phoques affectionnent les 7 îles pour les mises bas et pour la période de mue. Donc là, c'est à partir de ce moment que la population est au plus fort.
1: Vous avez quoi comme matériel avec vous ?
0: Qu'est-ce qu'on a comme matériel ? Du matériel photo et du matériel optique, essentiellement là. Matériel photo parce qu'on fait de la photo-identification sur les phoques. Et c'est Grégoire qui est en charge de traiter ces données-là.
1: C'est-à-dire, vous les repérez, les couples, les individus ?
4: On fait des photos de chaque individu sur leur reposoir et à la suite de ça, on compare les photos qu'on a prises sur le terrain à un catalogue. Et grâce aux tâches qui sont présentes sur chaque individu, on peut identifier les différents phoques. Ça permet d'avoir une idée de qui est là, d'année en année.
1: Et Armel, vous, ça fait combien de temps que vous êtes sur la réserve des 7 îles ? Là, on est sur le Zodiac, ça bouge pas mal, mais il paraît que demain, ce sera pire. On se retrouve au sol.
0: Alors moi, ça fait combien de temps ? Salarié depuis 2001, sur la réserve naturelle. Et forcément, comme il n'y a pas que des salariés sur les réserves naturelles, on dépend beaucoup du bénévolat, comme Yuna qui est aujourd'hui avec nous.
1: Oui, service civique.
0: Service civique, bénévole aujourd'hui, puisqu'elle est sur son temps de repos. Donc j'ai fait ça aussi avant d'être salarié bénévole. Dauphin, non, Martouin. Ah non, Dauphin.

0: Alors là, c'est parti pour aller voir les phoques. C'est un circuit que vous faites à quelle fréquence? Parce qu'on va faire un circuit que vous faites toujours de la même façon.
1: C'est ça. Pour faire du suivi, il serait complètement utopique de croire qu'on arrive à compter à l'individu près ce qui va se passer. Nous, ce qui nous intéresse, c'est de mettre en évidence des tendances. Et pour pouvoir mettre en évidence des tendances, il faut mettre en place des protocoles qui soient répétables dans le temps. Et c'est ce qu'on va faire là aujourd'hui sur les phoques, hein, depuis les années 98. On fait toujours le même circuit qui commence au niveau du cerf et on part pour une heure et demie de navigation et qui se terminera à l'étal de basse mer sur Rouzic.
0: D'accord, cerf c'est une île.
1: Et le cerf c'est un îlot, ouais. L'archipel s'étend sur à peu près 2000 hectares. On va essentiellement passer sur des reposoirs connus au nord de l'archipel. Au sud, il y a très peu de fréquentation finalement de l'espèce. Et puis on ne peut pas être partout. Là, à l'heure actuelle, on sait qu'on couvre quasi 100% des reposoirs en faisant ce circuit-là. Peut-être que dans le temps, ça évoluera. Et ça, il faudra faire évoluer du coup le protocole et du coup adapter cette analyse de tendance. Ça fait 25 ans et on a vraiment des tendances avec un rythme de 20 à 25 comptages par an depuis 2004.
0: Ah oui, ça fait deux fois par mois quand même.
1: Ah oui, tous les 15 jours.
0: Armel, t'es un gars du coin, toi ?
1: Oui, on peut dire ça comme ça, même si je suis pas né sur le coin. Mes parents étaient dans le Grand Ouest, là, en Sarthe, mais j'ai appris à marcher à Trébordin. Et j'ai passé beaucoup de temps libre sur le coin. Donc,
0: ouais, un peu surfeur, quoi.
1: Ah non, même pas surfeur, moi, plongeur, apnéiste, chasse sous-marine, mais non, pas surfeur. Le secteur s'y prête moins. On a peu de grosses vagues ici. Puis j'ai froid.
0: Et comment ça s'est passé l'arrivée à la LPO alors, et sur cette réserve?
1: Alors comment je suis arrivé là? J'ai fait beaucoup.
0: Études déjà.
1: Alors les études, oui, j'ai fait mon stage de BTS, gestion et protection de la nature, sur l'île aux moines, sur le sujet du lapin, donc sur la réserve naturelle. J'ai fait mon stage de BTS sur l'île aux moines, et puis avant ça, j'étais bénévole, donc j'avais pu participer à plusieurs comptages. Donc quand le poste s'est libéré, j'ai postulé dessus et j'ai été retenu. Voilà, il y a 20 ans, un peu plus, ça fait 10 ans que je dis que ça fait 20 ans, il va falloir que j'augmente maintenant.
0: Et les gestionnaires, ils passent d'une réserve à l'autre ou en général ils restent travailler dans leur réserve? Enfin, leur réserve justement, comme s'il y avait une forme d'appropriation, une forme d'appartenance.
1: Alors, des réserves comme celle des Sept-Îles, finalement, on est assez à la marge. En France, hein, des colonies d'oiseaux marins comme ce qu'on trouve ici, on est les seuls. On a une diversité dans nos missions entre la plongée, le nautisme, donc des grosses particularités, des grosses spécificités. Ce qui fait que finalement, on a un profil de poste qui est peu compatible avec le profil demandé sur les autres réserves. Donc les passerelles sont un peu moins évidentes ici aux Sept-Îles par rapport à d'autres réserves, notamment Bretagne, qui peuvent travailler sur les problématiques des Landes, où là on a plusieurs réserves qui ont les mêmes problématiques et du coup les salariés peuvent éventuellement passer d'une réserve à l'autre.
0: Vous êtes plutôt content d'être sur celle-là, non ?
1: Ah bah moi j'ai... Si on ne m'oblige pas à rester, ça c'est sûr. Donc non, je suis ravi d'être là et je continue à m'épanouir dans cette réserve avec les missions qu'on développe et qu'on a su développer en 20 ans. Moi, ma fiche de poste a énormément évolué. Donc non, je suis ravi de travailler là et je suis ravi de travailler pour la LPO, qui est une association qui a... Des convictions et des buts qui sont vraiment en adéquation avec ce que je pense.
0: c'est quoi vos journées alors à vous, Armel? Une journée type, parce que là c'est un peu exceptionnel, on est sur le Zodiac, au milieu de la mer, on va aux Sept-Îles, faire un comptage de phoques, mais c'est pas comme ça tous les jours.
1: C'est pas comme ça tous les jours. Après nous, dans l'émission là, au niveau des techniciens, on va être à peu près 80 jours de travail, ils vont être sur l'eau et sur les Sept-Îles. Mais aussi sous l'eau, hein, parce qu'on fait aussi du suivi depuis des années sur les populations de poissons, sur les herbiers austères, sur les algues, pour aussi connaître l'ensemble de cet écosystème. Hein. On est la LPO, mais la LPO ne s'arrête pas qu'aux oiseaux. Hein. On a compris depuis longtemps qu'il fallait comprendre les habitats pour mieux protéger les espèces. Donc c'est ce qu'on fait aux Sept-Îles essentiellement. 80% de mon temps de travail, ça va être du suivi. 15% de mon temps de travail va être de l'information du public, de l'accueil du public sur la réserve naturelle. Et puis, parce qu'il en faut aussi, malheureusement, on va faire aussi de la surveillance et de la police pour faire respecter la réglementation applicable aux Sept-Îles.
0: Ça veut dire quoi? Ça veut dire que là, on est en bateau. Si on voyait quelqu'un en train de pêcher dans un endroit où il n'a pas le droit, vous pourriez aller le réprimander, voire le verbaliser.
1: Oui, le verbaliser, hein, c'est en accord avec le parquet et le procureur. C'est lui qui nous dit quelles sanctions sont applicables par rapport à la réglementation Sept-Îles. Et en général, ça ne concerne pas la pêche, c'est essentiellement les infractions à la réserve naturelle, des problèmes de débarquement hors zone autorisée.
0: Ça veut dire que c'est des plaisanciers en bateau?
1: C'est ça, plaisanciers en bateau ou véhiculés par les transports à passagers qui vont aller dans des zones où ils n'ont pas le droit d'être. Et il y en a où venir avec leur chien.
0: Ah.
1: C'est dur de comprendre que c'est un gros problème de laisser son animal de compagnie tout seul chez soi plutôt que de l'amener au milieu de ces sites qui ont une diversité et une faune présente qui est très très riche, mais parce qu'elle n'a pas tous ces impacts-là.
0: Alors les impacts d'un chien, par exemple, qui viendrait dans une réserve, il peut effaroucher les oiseaux, il peut faire caca et amener des germes, il peut amener des virus, il peut...
1: Tout ça à la fois, ouais. C'est un stress hein, pour la faune. Hein. Le chien est malgré tout considéré comme un prédateur. Et que ce soit un petit chien ou un grand chien, le stress chez les animaux est énorme. Et des oiseaux qui pourraient être en phase de prospection, de découverte de l'archipel, pourraient sans problème aller voir ailleurs parce qu'ils ont observé un chien se balader sur ce territoire-là et du coup ils le cochent en site incompatible avec la reproduction.
2: Et puis on commence à les attendre, ces phoques.
0: Bah alors ils sont où ces phoques?
1: Ici, jamais.
0: Jamais.
1: Enfin jamais, non. Faut pas dire jamais. On en avait un là vendredi, mais c'est rare. C'est une partie de l'archipel justement qui est beaucoup plus exposée à la houle. Donc du coup, c'est moins agréable et moins favorable. Le phoque, il va pas facilement grimper sur les roches. Il va vraiment profiter de la marée et de cette différence de 9 mètres d'eau
0: pour se
1: laisser déposer et il attend l'ascenseur de la marée montante. Et ça évite qu'il s'abîme, etc. Tout le risque, notamment en termes de fréquentation, c'est d'avoir des phoques comme ça qui se retrouvent échoués très très tôt dans les heures marées et qui se retrouvent à plusieurs mètres, 5-6 mètres au-dessus de l'eau. Et c'est clair que de naviguer à proximité de ces reposoirs-là, ça peut poser problème parce que les phoques prennent peur et s'ils sont surpris, ils peuvent se jeter du haut du rocher.
2: Et tout à coup,
0: c'est un phoque qu'on voit là-bas, dans l'eau.
2: Miracle.
1: C'est un rocher celui-là.
0: C'est un rocher. Très beau rocher, tout noir.
1: Un beau rocher, ouais.
2: C'est à l'occasion d'une première pose sur un îlot que le premier phoque nous apparaît.
0: sens bien.
3: Il y a un phoque là qui lève la tête.
0: Ah oui, il y a un phoque qui nous regarde.
3: Ec. Il est en train de faire la bouteille, il est en train de se reposer là.
0: C'est quoi faire la bouteille?
3: C'est quand tout le corps est sous l'eau, il y a juste le bout du nez qui ressort. Et donc là, il sent pas son poids, il est super bien là.
0: Parce que c'est un petit peu grassouillet ces bêtes-là.
3: Ouais. Bah, les mâles peuvent faire jusqu'à 240 kg et les femelles 150.
0: Belle bête.
3: Ouais.
0: Il est pas très farouche, hein, ce phoque.
1: Ah bah déjà, là, pour l'instant, je pense qu'il nous a pas vus. Il est en train de dormir. Hein. Il est entièrement dans l'eau. Il a juste la tête qui dépasse. Et puis là, il vient de couler. Et en général, il se couche au fond, il dort. Et puis, il remonte respirer. Il redescend, il remonte, il redescend.
0: Vous faites quoi, vous, Yuna, à la LPO? Alors, j'ai compris. Service civique plus bénévole.
3: Je suis service civique à la station en tant qu'animateur avec Sophie, qui est ma supérieure, et c'est elle qui m'a tout appris. Moi, je connaissais rien, tout ce qui était oiseaux, et c'est des passionnés

0: bat chercher le site qui leur convainc le mieux, donc avec une prospection sur les sites sud-anglais pour potentiellement revenir en Bretagne. Ce trajet-là a été fait par une femelle il y a une dizaine d'années, là, qui était équipée d'une balise et qu'on a pu suivre très efficacement.
1: Là, vous avez dit qu'on rentrait en période de reproduction, ça veut dire qu'on rentre en période où les mâles et les femelles vont se retrouver, c'est quoi ?
0: Oui, c'est ça. L'accouplement a eu lieu l'année dernière, à la même période, à l'automne. Et là, les femelles, pour celles qui se sont accouplées, vont mettre bas. Et une fois la mise bas, il faut compter à peu près 15 jours, 3 semaines de sevrage. Et une fois que le jeune est sevré, il est livré à lui-même. Et elle peut de nouveau se reproduire.
1: Ah, donc elles peuvent faire plusieurs portées par an ?
0: Et ça va être une seule portée. La gestation, c'est 9 mois. Et il y a une implantation différée d'à peu près 3 mois pour faire les 12 mois. Il y a l'accouplement et du coup
1: en octobre-novembre, hein, c'est ça ?
0: Voilà, et l'implantation de l'œuf va être retardée pour qu'on ait toujours le même cycle avec une reproduction et une mise bas à l'automne. C'est, la nature est bien faite.
1: Le protocole est le même. Ensuite, le bateau ralentit légèrement. D'un côté sort l'appareil photo et de l'autre côté le carnet et le crayon pour consigner la présence de ces phoques et leur type.
0: Les deux, plus proche de celui de droite, là, on en a un très noir qui est derrière les roches.
1: Alors après, vous consignez ça sur. Il y a une cartographie par archipel.
2: C'est cartographié, oui. En fait, ça reprend le trajet qu'on va faire dans le nord de l'archipel et on va cartographier sur chaque roche où on voit des phoques, si c'est donc un mâle, une femelle, un phoque qu'on n'a pas su identifier, un immature. Ouais. Et ça permet de repérer un petit peu les points en jeu, aussi à comparer ça, à coupler ça à la fréquentation parfois.
0: Une meilleure compréhension des espaces.
1: Et après, vous comparez avec les années précédentes.
0: C'est ça, avec les années précédentes. C'est intéressant de savoir que, je sais pas, moi, la semaine dernière, on a vu 69 phoques sur l'archipel. Mais ce qui est aussi très intéressant, c'était où étaient ces phoques. Et en fonction des cartes météo, de la houle, etc., on sait qu'on a des reposoirs qui peuvent être totalement stériles parce qu'on a 3 mètres de creux et qui rincent ces reposoirs-là. Dans 20 ans, on ne sait pas du tout quel sera le régime météo. Pour eux, peut-être qu'on aura des phénomènes climatiques qui feront qu'on aura une partie de l'archipel qui sera plus exploitable par les phoques. Mais si on n'a pas cette donnée territorialisée, géoréférencée, on a des éléments de compréhension qu'on perd. Là, le jour où on aura du temps, on pourra avoir à comparer cette femelle-là et à la chercher dans celles qui se sont reproduites et qu'on mit bas, est-ce qu'on la retrouve ?
1: À partir de son aspect.
0: À partir de ses marques et ses taches.
1: Elle nous regarde. Elle est un petit peu moustachue, hein, enfin, j'adore. C'est des animaux grégaires, les phoques, ou pas ?
0: Grégaires, oui, s'il y a de la place sur la roche, ils peuvent être les uns sur les autres, hein, si l'habitat le permet, si la taille de la roche le permet, on peut en avoir plusieurs les uns sur les autres. Pour regarder le reportage... Qui a été fait sur l'île de Sable alors ça doit être du côté de Saint-Pierre-et-Miquelon, entre Saint-Pierre-et-Miquelon et le Canada. C'est plusieurs milliers de naissances chaque année. C'est le hotspot de reproduction français, hein. Nous, avec nos 70 naissances au cette île.
1: Mais c'est déjà pas mal, 70 naissances.
0: On en est super fiers. Hein. Les meilleures sages-femmes du territoire.
1: Et les petits, ils vivent sur les cailloux quand ils naissent ? Comment ça se passe ?
0: C'est ça, sur les grèves.

0: Les femelles mettent bas un peu au-dessus du lait de mer, les nourrissent et puis très très jeunes, au bout de quelques jours, on les voit déjà dans l'eau commencer à barboter, quand les conditions de mer sont propres. Et puis oui, au bout de 15 jours, 3 semaines, les femelles les abandonnent en gros et puis doivent se débrouiller.
1: Et on a de la chance parce que sur un petit îlot, au milieu des rochers, apparaît une petite tête blanche. Le garde technicien prend des photos et c'est à partir de ces images qu'on découvre le blanchon. C'est comme ça qu'on appelle un phoque qui vient de naître puisqu'il est tout blanc. Et là, on ne peut pas s'empêcher d'être émerveillé.
0: Alors, là, à gauche de la plage de Galet, on voit plus de tête, il est caché là-dedans.
2: Ah, sa tête.
0: Donc on a ce gros bloc là. Et là, on a sa petite tête. Là.
1: Oh, génial. En fait, on voit le nez noir et les yeux. Et l'œil.
3: Oh, bah oui, l'œil est revenu là.
4: Il sort complètement, il lève la tête.
1: Et le comptage se termine, c'est l'heure du bilan.
4: 73.
1: C'est pas mal, 73.
0: C'est bien. Il se rapproche des sites de reproduction, donc c'est logique qu'on en ait un peu plus à cette période-là ou cette île. Et vendredi dernier, on était à 69. Mais on n'avait pas vu le bébé. Le bébé, c'est le nouveau.
1: Il est peut-être né entre vendredi et...
0: Peut-être, on ne sait pas. Ou en tout cas, il était mieux caché.
4: C'est ma foire de Ploumanac, c'est ma foire de Ploumanac pour RN7 île sur 10.
5: RN7 île de Ploumanac, fort et clair.
4: Oui, pour vous signaler notre retour au port.
5: Ouais, tout bien pris. Bonne soirée à vous, à demain.
4: Merci, bonne soirée à vous, à demain.
6: Voilà pour ce portrait de la réserve naturelle des Sept Îles, portrait signé Morgane Large de Radio Crèze-Braise. Pour encore mieux connaître cette réserve, au-delà de ce portrait, eh bien, le mieux c'est de vous y rendre, à commencer par la maison de la réserve, la station LPO de l'île Grande. Vous pourrez découvrir une muséographie interactive sur l'écosystème de ces Sept Îles et sur l'ensemble des actions menées pour préserver son milieu marin et sa biodiversité. La station propose également de nombreuses sorties nature et des excursions en bateau qui se font au départ de la gare maritime de Perros-Guirec. Pour en savoir plus, rendez-vous donc sur le site internet de la LPO, www.lpo.fr, site naturel, réserve naturelle des Sept Îles. 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À bientôt pour un nouveau numéro de notre magazine radiophonique dédié aux actions en faveur de la biodiversité dans notre région. D'ici là, prenez soin de vous et donc prenez soin de la planète.
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5: Pourquoi les panneaux de stop sont-ils octogonaux ? Tout le monde sait à quoi ressemble un panneau stop. Au lieu d'être rond, comme les limitations de vitesse ou l'interdiction de stationner, il est octogonal, c'est-à-dire avec 8 côtés. Pourquoi cette exception ? En 1968, la conférence de Vienne harmonise la réglementation routière pour 84 pays, notamment les États-Unis et le Canada, d'où vient la forme octogonale. Pourquoi ces deux pays ont-ils choisi cette forme géométrique ? À cause de la neige et du givre, empêchant dans les contrées froides de lire le panneau. Par sa forme particulière, le conducteur identifie automatiquement la signification « stop ».

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1: Bonjour à tous et bienvenue dans la chronique Je demande l'histoire. Aujourd'hui, dans la famille Les Duplex de l'histoire, je demande le baptême de Clovis.
2: Victorien, tu nous reçois ?
1: Bonjour Jeanne, oui, je vous reçois 4 sur 5. J'ai eu un souci avec mon temporalomètre, l'aiguille oscille entre 496 et 506. En tout cas, je suis bien à 25 décembre et le baptême de Clovis va bientôt commencer.
2: Tu peux nous décrire ce qui se passe ?
1: La cérémonie a été savamment préparée par l'entourage du roi des Francs et les évêques d'une grande partie de la Gaule. Ici à Reims, les places de la cité gallo-romaine sont parées de magnifiques tentures colorées, tandis que les églises ont été revêtues de blanc. Le baptistère de la ville, construit au début du 5e siècle par l'évêque Nicaise, a lui aussi été apprêté pour la cérémonie. Les parfums d'encens embaument tous les espaces publics et l'on voit partout des cierges éclairant la froideur hivernale.
2: Sait-on ce qui pousse le païen Clovis à se faire baptiser ?
1: Ici, l'on parle de la conjonction de plusieurs causes. La première, c'est la reine, Clotilde, qui est elle-même catholique. La reine des Francs se tient d'ailleurs à proximité de la cuve baptismale, vers laquelle son époux doit s'avancer d'une minute à l'autre. Tout le monde semble connaître ici le rôle essentiel qu'elle a tenu dans la conversion de son royal époux au christianisme. Mais ce qui semble avoir vraiment poussé Clovis à recevoir le baptême et ainsi effectivement intégrer la communauté des chrétiens, c'est le serment fait devant le Dieu chrétien en 496 de se faire baptiser s'il sortait victorieux de la bataille de Tolbiac, près de Cologne, face aux Alamans. Et effectivement, Clovis remporta cette victoire.
2: On comprend que le roi ait pu avoir un élan de foi en pareilles circonstances, mais y a-t-il aussi d'autres raisons pour expliquer son geste ?
1: En effet, Jeanne, en se faisant baptiser, Clovis adopte le catholicisme qui postule que, dans la Trinité, le Père, le Fils et le Saint-Esprit sont d'une même nature et sont consubstantiels. Tandis que la plupart de ses rivaux, les Visigoths en Aquitaine, les Burgondes en Bourgogne-Provence et les Ostrogoths en Italie du Nord, sont ariens, avec un I et non pas avec un Y. L'arianisme est un autre courant du christianisme qui affirme que la nature du Père est supérieure à celle du Fils. L'appartenance religieuse est donc instrumentalisée pour devenir un autre casus belli.
2: Oula, on entend du bruit autour de toi, Victorien. Que se passe-t-il ?
1: Ça y est, la cérémonie commence. Le roi s'avance sur les bords de la cuve baptismale. Il est respectueusement dévêtu par des clercs. L'évêque de Reims, Saint-Rémy, l'invite à s'immerger dans l'eau. Il prononce ensuite les paroles rituelles. Ça y est, Jeanne, le roi des Francs est baptisé. C'est une explosion de joie ici, aux côtés de ces quelques milliers de guerriers francs. Les érudits qui m'entourent parlent dans leur dialecte de Clovis comme d'un nouveau Constantin, en référence à cet autre empereur romain du 4e siècle de notre ère, qui s'est lui aussi converti suite à une bataille qu'il pensait perdue et qu'il a pourtant remportée après avoir fait le serment de se convertir en cas de victoire. Un grand banquet se prépare pour fêter l'événement et je vois que l'on me fait signe de m'y joindre. Je suis obligé de rendre l'antenne, Jeanne. À bientôt, au 21e siècle.
2: À bientôt, Victorien, et n'oublie pas de...

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1: Hello, bonjour, je suis Bertrand et vous êtes sur RBG. Envie de nouveautés, de chansons oubliées? Bienvenue dans cette 37e pochette surprise. Je vous propose de découvrir, de redécouvrir des groupes, des artistes au travers de morceaux de chansons moins diffusées. Pas de tubes ou très peu, proposés dans une interprétation différente. Voici 2-3 ans que son départ du groupe The Supremes est soigneusement orchestré avec, pour commencer, en mettant à part son nom du groupe Diana and the Supremes. Ain't No Mountain High Enough est le premier succès de la chanteuse, numéro 1 des ventes durant plusieurs semaines.

Mountains, extrait de 4, le dernier album du groupe de pop-rock français Les Avions en 1992. Alors, que nous réserve cette 37e boîte? Voici une interprétation très surprenante d'un titre de Kraftwerk, groupe de musique électronique allemand.

Radio Activity du groupe Kraftwerk, interprété ici par Senor Coconut, Issu Conjunto alias Uwe Schmidt, un Allemand s'exilant à Santiago de Chili. Il a sorti en 2000 un disque avec les chansons de Kraftwerk à la sauce latino. Partons à présent en Inde. Au cours des années 2000, des producteurs et DJ ont puisé dans la musique du monde ou world music pour sortir des albums plus ou moins réussis. Lors d'un troc épuce, j'ai trouvé ce CD à la pochette sympa, le dessin d'un éléphant se dressant. Black Bombay est l'œuvre de compositeur et producteur italien. Sur le livret accompagnant le CD figure le nom de Matteo Silva, compositeur, producteur de musique et ethnomusicologue italien. Au travers de nombreux projets, il a permis de faire découvrir des musiques de culture moins connues à un large public.

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1: Ce CD m'a évoqué un artiste célèbre en Ouzbékistan. Pour celles et ceux qui ne savent pas situer ce pays, il est entouré par le Kazakhstan, le Kirghizistan, le Tadjikistan, le Turkménistan et l'Afghanistan. Je ne doute pas que ces précisions vous aident à sa situation géographique. C'est un des pays d'Asie centrale. Donc, en Ouzbékistan, Yulduz Usmanova est l'une des chanteuses les plus populaires. Au début des années 2000, elle est poussée à s'exiler en Russie, puis aux États-Unis et enfin en Turquie. Elle mêle dans ses chansons la musique pop et les instruments traditionnels. Extrait de son deuxième album Janona, sorti en 1995, le titre « I wish you were here ».

Nougat-York est en fait une renaissance pour Claude Nougaro. Fils d'un chanteur d'opéra et d'une professeure de piano, on peut dire qu'il est tombé dedans dès sa naissance. D'ailleurs, en guise de berceau, c'est dans une malle de théâtre qu'il vivra ses premiers jours, suivant son père dans ses tours de chant. Claude Nougaro débute sa carrière musicale en 1954. 17 albums studio gardent une trace de ses nombreuses chansons, qui pour la plupart ne sont plus écoutées. Extrait de l'album AC, sorti en 1980, la chanson Claudie Clodo.

Toulouse de Claude Nougaro, interprété par HK et les Déserteurs. Poursuivons la découverte de cette 37e boîte avec ce groupe de rock américain Yes They Are, qui mêle folk psychédélique et indie pop. Retrouvons-les en 2010 sur la scène d'ancienne Belgique avec le titre Griselda.

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1: La Belgique Afrique, extrait de l'album Chocolat de Romeo Elvis. Romeo Elvis, qui est le frère d'Angèle et le fils de Marca. Pour en savoir plus et découvrir ses fils de et filles de, je vous invite à écouter, disponible en podcast sur le site internet de la radio, 4 émissions diffusées au cours de l'été 2025, Les Enfants de la Musique. Vous y découvrirez les enfants de la famille Souchon-Voulzy, de la famille Higelin, de la famille Chédid et enfin de la famille Marca. Pour le titre qui suit, certaines et certains d'entre vous n'ont sûrement entendu qu'accidentellement un titre issu de ce mouvement musical, l'électro. Charlie XCX est considéré comme l'une des artistes excellentes dans l'électropop. Auteure, compositrice, interprète anglaise, elle a débuté sa carrière musicale dans des rave parties. Elle a sorti 8 albums studio. Extrait de son deuxième album, True Romance, le titre You Ha Ha Ha.

Si je vous dis Diva, l'addition, Subway, une époque formidable, non, ce n'est pas un chanteur dont il s'agit, mais d'un acteur et comédien. Richard Boringer est également un slammeur. Le slam est une idée du poète américain Mark Smith en 1986 pour rendre la poésie moins élitiste et moins ennuyeuse. Le slam, entre la diction et le chant, est aussi une compétition de poésie avec ou sans accompagnement musical. Extrait du troisième album de Richard Boringer, le titre « T'imagines mon pote ».

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Lavender Blue du groupe britannique Marillion. Avec K-Lag, ce seront pour le groupe les seuls titres au top 5 des singles vendus. Cette troisième émission touche à sa fin, j'espère que cette divagation musicale vous a plu. Je vous donne rendez-vous dimanche prochain sur les ondes de RBG. C'était Bertrand, à bientôt.

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1: Salut d'or et bienvenue dans l'Arsen à Mediator, une émission consacrée à la musique et aux guitares, mais aussi aux mots, puisque l'Arsen à Mediator, c'est une émission en langue bretonne, un espace où la musique circule librement entre les styles, les époques et les territoires, portés par le son des cordes et même peut-être parfois des médiators. Pendant la prochaine demi-heure, on va prendre le temps d'écouter, de découvrir et de partager quelques morceaux avec cette idée simple, laisser la musique parler, le tout en breton, accompagné par Gaëtan. Vous êtes bien branchés sur RBG, vous pouvez aussi retrouver cette émission en podcast. C'est parti, l'Arsen à Mediator, bonne écoute.

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Bonsoir à tous et à toutes, bienvenue dans l'émission Comeback 80s de ce samedi, qu'est-ce que je raconte, ça y est, ça commence déjà, de ce dimanche 7 juin 2026, saison 29, donc, et c'est la dernière de cette saison, du moins le Comeback 80s. Darkness continuera donc tout le long de ce mois de juin, bien entendu. 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Voilà pour les petites indications habituelles. Voilà pour écouter ce programme qui ce soir va se pencher bien entendu sur les années 80, avec notamment Ex-Nocturne. Je vous ai préparé aussi les Bretons de DZ Electric. Il y aura également Neva, des choses un petit peu plus classiques que New Wave avec Duran Duran, The Associates, Alphaville, B-Movie, et puis plein de bonnes choses encore, tout ça tout au long de ces deux heures, du moins je l'espère. J'espère que ce soir j'ai programmé cette émission, elle va être chargée, donc normalement ça devrait le faire jusque 22h, il n'y a pas de souci. Allez, donc comme je vous ai dit, on va continuer avec Excellent Nocturne, démarrer non pas avec Excellent Nocturne, mais avec un groupe parisien qui s'est formé, je pense, dans les années 80, peut-être, au milieu des années 80. En tout cas, ils avaient le seul EP qu'ils ont sorti, c'était en 1988 sur le label Mille Shade Records, à savoir donc le groupe Les Enfants de l'Ombre, qui avait sorti ce EP qui s'intitule La Haine Rôde et Nous Guette. Je vais donc groupe formé par Françoise Guillot, voilà c'est bien ça, René Effard, Jean-Yves Ramus, Carlos Petrera, ainsi que Manu Raimundo, voilà. Donc EP très rare, très onéreux, si vous voulez vous le procurer. Mais on va écouter, donc pour démarrer cette émission Comeback 80s et cette première série, avec le titre L'Obsédé du groupe Les Enfants de l'Ombre.

Le son 80s, c'est ce soir, c'est maintenant, avec juste un instant, Thérèse Raquette, groupe formé à Toulouse en 1983 avec Badou Ortega, François Boudet, Philippe Oriot, Thierry Henrel. Donc le titre Passion que vous venez d'entendre est sorti en 1986 sur leur album Survie sur Scalem Disc. Juste avant, on était du côté du nord, du côté des mines, avec à Salomine justement, avec le groupe Excès Nocturne formé en 1984 avec un premier chanteur. Donc entre 84 et 86, à savoir Richard Gradnick, il y a eu également Thierry Auron, Rémi Lozowski, Patrick Stell, Richard Auron, et donc dans la deuxième période d'Excès Nocturne, ce sera une chanteuse avec Corinne Zimi, voilà, qui est décédée d'un cancer en 2015. Et vous avez pu entendre le titre L'écho des lumières, extrait du même EP, 4 titres sortis. C'était en 1989 sur le label New Wave Records. Voilà. Et donc, on va aller entre les deux, on va aller à la capitale, à Paris, avec le groupe Les Enfants de l'Ombre, dont je vous ai diffusé le titre L'Obsédé, extrait de leur EP 5 titres. La haine rôde et nous guette, paru donc en 88 sur le label Milkshake Records. Voilà, tout à l'heure je vous ai dit Milkshake, mais non, c'est Milkshake. Voilà, autant pour moi. Voilà, donc pour ce groupe formé dans les années 80. Et plus nouvelle, voilà, ils ont sorti ce EP, 5 titres, et qui vaut assez cher à la vente maintenant d'occasion, puisque tout ça, ça n'a pas été réédité, évidemment. Voilà, bien dommage. On va continuer avec le trio, le projet solo déjà de Christian Dessert, donc de son projet DZ Electric, formé donc en 1980. Et il avait sorti cet album, c'était en 1987 sur le label Transformer Records. Et donc on peut retrouver. En fait, c'était éclectique, cet album qui regroupait des morceaux de DZ Electric et de ses amis, voilà, avec notamment pour ce morceau que je vais vous diffuser, Danse Rituel Noir, avec entre autres Michel Lecamp, plus connu aussi également de Anton Shield ou Usher, également membre du groupe Normal Oeil. Et donc on va écouter ce titre, et puis après il y aura les Bretons de The Griff juste après, des électriques et plein de bonnes choses après. Et puis, il y aura même du Normal Oeil aussi. Et puis, allez, hop, tant qu'on y est, il y aura du Neva. Allez, c'est parti pour The Griff, des électriques dans ce rituel noir.

Le son Cold Bad Cave à la française avec les nordistes de Saint-Quentin. Neva menée par Jackie Boulan dit Jackie Beach. Il y avait également Eric Meunier ainsi que Joël Baumy dit Bob. Et vous avez pu entendre le titre Vision, extrait de cette cassette sortie en 1989, cassette qui s'intitule Fausse Conscience, qui a été rééditée depuis, depuis quelques années déjà sur le fabuleux label et qui faisait aussi de la vente en VPC, donc en vente par correspondance de Bourg-en-Bresse, Darkside Records, donc, qui avait réédité cette cassette agrémentée de d'autres morceaux en CD. Voilà, Neva. Et pourquoi je vous ai diffusé Neva? Puisque c'est vrai que Jackie Beach tourne toujours. D'ailleurs, on les avait accueillis à une certaine période dans le cadre de l'assaut Clizène. On les avait fait venir d'ailleurs à Lorient au manège. Je ne sais plus en quelle année d'ailleurs. Faut que je me replonge dans les archives. Voilà, en tout cas. Mais oui, quelque chose se trame puisque visiblement, il se pourrait que Jackie et les autres comparses, donc les membres originels du groupe, repartiront peut-être bien très bientôt sur la route avec sous la formation de Neva et puis donc des morceaux de Neva et peut-être aussi des morceaux de Jackie Beach. Voilà pour la petite info. Juste avant, on était avec Normaloy, donc groupe formé en 1981 à Dijon, avec donc Michel Lecamp, donc Anton Churchill, si je puis dire. Il y avait également aussi Michel Bourgeot, il y avait Christine Martin dans un premier temps. Après, il y aurait Manuel Calme, dit Chelsea, et il y a donc également Anne-Françoise Bailey. Vous avez pu entendre le titre 1964 Shadows, extrait du EP Psychic Altercation, paru en 1984 sur leur propre label CPM Records. Juste avant, hop, de retour en Bretagne, du côté de Saint-Malo, avec le groupe The Griff, formé donc en 1984 avec donc Jean-Louis Morgère, dit puisque après il sévira avec sous son nom Norx. Il y aura également Jean-Philippe Guillard ainsi que Jean-Yves de la Mer. Vous avez pu entendre le titre Amok, voilà, extrait de l'album c'était le Au-delà, donc sorti en 85 sur le label Les Nourritures Terrestres, leur propre label d'après le roman de André Gide, bien entendu, pour ceux voilà qui s'intéressent un petit peu à la littérature. Et on a démarré avec Des Ailes Électriques et donc Christian Dessert sur le titre Dans ce rituel noir avec Michel Descamps, donc de Normaloy, morceau qu'on peut retrouver sur l'album Bi-Eclectique, paru en 1987 sur le label Transformer Records, qui regroupe des titres de 81 à 1986 de DZ Electric, ainsi que de ses autres projets, notamment Magnétique Bleu, avec ce sublime morceau Jester, que je vous ai d'ailleurs de nombreuses fois diffusé depuis bientôt 30 ans, voilà, dans cette émission Darkness, ou même Comeback 80s. On va continuer avec toute autre chose, des choses un petit peu plus classiques, voilà, dans la New Wave des années 80. On va aller du côté de Birmingham avec le groupe Duran Duran, donc formé en 78 avec Nick Rhodes, John Taylor, Simon Lebon, bien sûr, et Roger et Andy Taylor aussi, voilà, donc les trois Taylor, si je puis dire. Voilà, on va aller en 1982 avec leur album Rio, et c'est le titre Saves the Prayer pour démarrer cette troisième série dans l'émission Comeback Tactics de ce soir sur les ondes de Radio Project avec bien sûr Stendhal, et dans le lot il y aura un petit morceau de The Associates et plein de bonnes choses. Et le deuxième morceau, je l'adore, mais vous verrez, je l'ai passé plusieurs fois ce morceau, mais il est magnifique. Mais bon, ce sera juste après Duran Duran.

Le son New Wave des néo-romantiques de Spandau Ballet, groupe formé à Islington en 1979. Mais avant, c'est un groupe où se sont rencontrés Gary Kemp, Steve Norman, ainsi que John Keeples. Ils avaient formé un premier groupe sous le nom de The Cut, ensuite The Makers, et à l'arrivée de Tony Hadley ainsi que Martin Kemp, voilà. C'est bien ça. Ils sont appelés Spandau Ballet. Donc c'était le titre Glow, sorti en 1981 sur le label Chrysalis, à peu près en même temps que leur premier album Journeys to Glory. Juste avant, c'était les Écossais de The Associates, groupe formé donc en 1979 également, avec Billy McKenzie ainsi que Alan Rankin, mais qui se sont rencontrés quelques années avant, en 76, et entre 1976 et 79, se sont appelés Cabaret Ascorbic Wounds ainsi que Mental Torture avant de s'appeler The Associates. Et vous avez pu entendre le titre, c'était Party Fear 2, extrait de l'album Sulk, paru donc en 1982 sur le label Beckart Monkett, qui fera l'objet d'ailleurs d'un single sorti de cet album. Juste avant, pardon, excusez-moi. Juste avant, c'était Blanc Manche, voilà un morceau que j'adore. Waves, extrait de cet album Happy Families. Blanc Manche, donc sorti, c'était en 82 également, sur le label London Records. Du moins, l'album est sorti en 82 et en sortira l'année suivante, en 83, ce single Waves. Groupe formé donc également en 79 avec Neil Arthur ainsi que Steven Lipscomb, donc du côté de Arrow. Et c'est le groupe Blanc Mange. Et on a démarré avec Duran Duran, eux formés donc à Birmingham en 78, avec le titre c'était Save the Prayer, extrait de leur album Rio, sorti en 1982 également, voilà, sur Capitol et EMI, donc petite série néo-romantique, voilà. Allez, on va poursuivre avec tout autre chose, toujours dans la New Wave, vraiment classique, mais alors du classique de chez classique. On va aller, avant de vous diffuser un premier titre de cette nouvelle série, je vais vous parler du groupe Alphaville, dont on va écouter le titre, c'est Forever Young, le fameux tube, le fameux slow de Forever Young, mais on va l'écouter en special dance version, voilà, un peu plus boosté, morceau que je préfère d'ailleurs, c'est vrai, par rapport à l'original, mais bon, qui a été sorti quand même la même année, en 1984. Donc Alphaville, groupe allemand formé à Münster en 1984, avec Marianne Gold, Bernard Lloyd, Frank Meters, qui en 1981, de 1981 à 1984, se sont appelés Nelson Community. Community, voilà, c'est bien ça. Et justement, samedi prochain, ils seront au Bataclan en concert, le seul concert en France, voilà, Bataclan qui est complet, voilà, c'est concert complet, et donc samedi 13 juin à Paris. Et donc on écoutera donc ce titre sorti de leur album Forever Young, morceau titre de cet album. Mais avant, on va écouter un titre. Je pense que qui n'a pas dansé sur ce titre ?

A Flock of Seagulls avec ce titre Space Age Love Song, voilà, aux paroles légères, mais qui peut-être pour certains est on pourrait dire un petit bonbon sucré qu'on aime, qu'on apprécie jusqu'au bout. Voilà, A Flock of Seagulls, groupe formé, c'était en 1979 à Liverpool, avec donc Mick Score, Paul Reynolds, Frank Mansley ainsi que Alice Core. Titre sorti en 1982 sur Jive Records. Extrait donc de l'album éponyme, hein, voilà, et qui titre donc sortira ce titre, voilà, Space Age Love Song sortira en 45 tours et en maxi 45 tours, mais tout en gardant le même timing, voilà, Space of Love Song. Juste avant, donc là, comme je vous ai dit, hein, j'étais vraiment dans la new wave classique, hein, des choses que vous avez pu entendre de nombreuses fois. Juste avant, c'était B-Movie. Alors là, c'est pareil aussi, un magnifique morceau, No Way Girl, un gros classique en version donc longue, s'il vous plaît. B-Movie, groupe de Manfield, formé en 78 avec Steve Ovington, voilà, Paul Steyham, Sam, Graham Boffley ainsi que Rick Holiday, voilà, sorti en 1900, alors du moins la version que vous avez pu entendre, la version longue, est sortie en 1982 sur le label Somme Bizarre, mais ce titre est sorti à l'origine en 1980 sur Dead Good Records, voilà, B-Movie. Juste avant, donc, Alphaville, hein, avec le fameux titre Forever Young, mais sorti en 1985, le morceau titre de cet album, et je voulais diffuser du moins la version Special Dance Version, voilà, également paru en 1984, et j'ai dit 85, non, voilà, c'était sur oui Records, voilà, groupe Alphaville, donc qui sera en concert au Bataclan samedi prochain à Paris, voilà, concert complet. Après, si vous cherchez bien, il y a peut-être des places qui se libèrent, même déjà j'ai vu, il y a des places qui se libèrent, des désistements, enfin bref, n'hésitez pas. Si vous voulez voir Alphaville, c'est la seule date en France, voilà, pour tout vous dire. Et on a démarré. Donc là c'est pareil, hein, gros morceau new wave, malgré la formation cette formation suédoise qui à l'origine qui a démarré dans les années 70, qui était plus dans le pop rock, ouais, voilà. Et puis au début des années 80, ils avaient sorti un premier album au Suzy. D'ailleurs, ce morceau de titre avait été sorti en 45 tours, qui a eu un certain succès, mais le gros succès arrivera avec l'album précédent, dont est tiré ce titre Flash in the Night, dont je vous ai diffusé la version.

longue, sorti en 1881 chez Sonnet. Voilà, donc morceau qui est arrivé comme ça dans le son. Ben, c'était les débuts des années 80, hein, voilà, les sons avec synthétique et tout. Voilà, donc groupe formé en 79. Du moins sous le nom de Secret Service, voilà, avec Ola Håkansson, il y avait Tim Norell, voilà, Ulf Valberg, voilà, c'est ça, Tony Lindberg, Leif Paulsen, voici, ainsi que Leif Johansson, voilà, pour tout vous dire. Secret Service, voilà, le morceau de ce groupe, hein, voilà, des années 80, c'est Secret Service. On va continuer cette émission, on continue, hein, voilà, il reste encore un petit peu de temps, je ne sais pas si encore j'y reste jusqu'au bout. On va aller avec des choses un petit peu plus underground, cela dit, avec cet artiste qui a démarré, on va dire, au milieu des années 80, avec son groupe Tiger Lily, et ensuite il intégrera la première formation de Ultravox de 74 à 79. Voilà, c'est Denis Lage, et donc autrement dit, donc John Fox, et on va aller avec le titre qui s'intitule To Be With You, voilà, extrait, ce qui est sorti en 1980 chez Virgin Records, tout simplement.

Le trio anglais Das Cabinet avec le titre The Cabinet, tout simplement. Formé au début des années 80 du côté de Blackpool avec Michael Hall, David Brecher ainsi que Greg Hemmings. Titre sorti en 1983. Juste avant, c'était un autre groupe anglais. Il s'agissait de Oppenheimer Analysis, pardon, formé en 1982 à Brighton avec Andy Oppenheimer ainsi que Martin Lloyd. Et vous avez pu entendre le titre, et ça y est, c'est de quel morceau que je vous ai diffusé, Martyr, voilà, extrait de cette cassette sortie en 1982 en autoprod sur le label, sur la cassette 1-2, on va y arriver, New Mexico, voilà, qui a été réédité depuis sur le label Minimal Wave de New York, voilà, il y a quelques années déjà. D'ailleurs, je crois que ça a été réédité, hein, me semble-t-il. Enfin bref. Juste avant, c'était Mark Lane, justement un artiste américain originaire donc de Los Angeles qui a débuté au début des années 80, qui d'ailleurs avait intégré un groupe qui s'appelait Hidden Agenda en 1985, mais le morceau que je vous ai diffusé est sorti en 84, donc l'année précédente, sur le label Idiosyncratique, voilà. Wow. Et donc le titre s'agissait de Was Really Listening, voilà. Et on a démarré avec John Fox, donc premier membre du et chanteur du groupe Ultravox de 74 à 79. Avant de laisser la place à Meteor, on était en 1980 avec son. C'est vrai qu'il avait sorti son premier album Metamatic, voilà, sur Virgin. Et vous avez pu entendre le titre To Be With You, qui fait pas partie de cet album, mais qui fait partie de. Je crois que c'est d'une phase B ou d'un titre qui est sorti à peu près dans la même période de cet album. Metamatic, voilà, John Fox, donc sur les ondes de Radio Volt et dans l'émission Comeback 80s de The ce soir qui se termine. Et oui, voilà, ce sera pour une prochaine fois. Le prochain Comeback 80s, ce sera au mois de septembre. Hein. Mais rassurez-vous, je suis encore là jusque fin juin. Pour les autres émissions, il reste 3 émissions Darkness à programmer. Celle de la semaine prochaine, elle est déjà faite. Hein, et oui, je ne chôme pas. Avec de très bonnes choses à vous faire découvrir ou même redécouvrir aussi, hein, certains. Voilà. Donc tout ça sur les ondes de Radio Brogelette. On se retrouve, bien sûr, comme je disais, la semaine prochaine, toujours à la même place, à la même heure. Et puis d'ici là, tant qu'il y aura du noir, il y a de l'espoir. Et je vous ne quittez pas les ondes. Vous pouvez, si vous voulez bien, écouter l'émission de François de Clerc. C'est l'heure de l'histoire à partir de 22h. Allez, salut les corbacs, salut les corbeaux. Lissez bien vos plumes. On se retrouve la semaine prochaine. Allez, bye, générique de fin.

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J'ai souhaité réhabiliter les soirées d'autrefois, celles où l'on allait s'asseoir autour du feu, écouter une histoire. Je vous propose de prendre ce temps, loin du brouhaha du monde, en vous laissant bercer par la magie des mots, la féerie de personnages ressuscités pour vous, tapis bientôt sous vos paupières, ensemençant vos rêves. Puissiez-vous y prendre un réel plaisir, vous allez voir, ça fait du bien.

Amis des livres et des histoires, bonsoir. Aujourd'hui, je vais revenir sur ce grand auteur italien qu'est Alessandro Baricco. Je vous avais présenté deux de ses premiers livres, Novecento, pianiste et Océan mer, et aujourd'hui je vais poursuivre sa bibliographie en vous présentant Soi, l'un de ses plus grands succès, Soi comme la soie. Ce livre possède la finesse et la sensualité de ce tissu hors du commun, trouvant son origine en Chine entre 2 et 3 000 ans avant Jésus-Christ, selon les datations les plus récentes. Mais c'est ici, au Japon, que Baricco va embarquer ses lecteurs, dans ce Japon traditionnel de la seconde partie du XIXe. Le rythme du récit épouse parfaitement la lenteur légendaire de ce Japon traditionnel. L'histoire semble très dépouillée, celle d'un homme, Hervé Joncourt, exerçant l'activité très singulière de faire commerce de verre à soie. Pour vivre, comme le dit l'auteur dès son premier paragraphe, Hervé Joncourt achetait et vendait des verres à soie. C'est un métier visiblement bien rentable, mais offrant surtout un parfait équilibre entre un aspect sensiblement aventureux pendant 3 mois, puis lui donnant ensuite le loisir de ne rien avoir à faire d'autre pendant le reste de l'année. Un luxe certain, non? Jusqu'au jour où, pour cause d'épidémie dans les élevages européens, il lui faille aller plus loin, beaucoup plus loin, jusqu'au Japon, à l'autre bout du monde. Ainsi, pour tenter de sauver les filatures à soie de son petit village, Hervé Joncourt, alors 34 ans, jeune homme de bonne famille, très sage, marié à une jeune femme dont on sait seulement qu'elle se prénomme Hélène et qu'elle possède une voix superbe, c'est ce que nous dit l'auteur à plusieurs reprises. Hervé Joncourt va donc parcourir le monde jusqu'au Japon, en espérant pouvoir y trouver les précieux œufs. L'aventure ne sera plus seulement de 3 mois, mais de 6 mois, d'octobre à début avril. Mais quand on aime, c'est bien connu, le temps n'a plus la même tessiture. Ses œufs, il les y trouvera, mais il découvrira aussi autre chose. L'extrême sensualité des femmes, et plus encore, la tentation. Cette attraction irrésistible, son appel, son mystère, le désir plus fort que tout. Jusqu'où notre jeune héros saura-t-il résister? Quelle péripétie lui concoctera son créateur? Tels sont les délices auxquels Alessandro Baricco nous invite à travers la lecture de ce livre. Écoutons-le.

On était en 1861. Flaubert écrivait Salammbô. L'éclairage électrique n'était encore qu'une hypothèse. Et Abraham Lincoln, de l'autre côté de l'océan, livrait une guerre dont il ne verrait pas la fin. Hervé Joncourt avait 32 ans. Il achetait et il vendait des verres à soie. En réalité, Hervé Joncourt achetait et vendait des verres à soie quand ces verres étaient encore sous la forme d'œufs minuscules, d'une couleur jaune ou grise, immobile et en apparence mort. Sur la seule paume de la main, il pouvait en tenir des milliers, ce qui s'appelle avoir une fortune entre les mains. Au premier jour de mai, les œufs s'ouvraient, libérant une larve qui, après 30 jours d'alimentation forcenée à base de feuilles de mûrier, travaillait à se réenfermer dans un cocon pour s'en évader ensuite définitivement 2 semaines plus tard, en laissant derrière elle un patrimoine équivalent en fil à 1000 mètres de soie grège et en argent à une quantité considérable de francs français. À la condition que tout se déroulât dans le respect des règles, et, ce qui était le cas pour Hervé Joncourt, dans quelques régions du midi de la France. La Ville-Dieu était le nom de la bourgade où vivait Hervé Joncourt. Hélène, celui de sa femme. Il n'avait pas d'enfant. Pour éviter les ravages des épidémies qui affectaient de plus en plus souvent les élevages européens, Hervé Joncourt allait acheter les œufs de verre à soie jusqu'à l'autre côté de la Méditerranée, en Syrie et en Égypte. En cela résidait l'aspect le plus spécifiquement aventureux de son travail. Chaque année, au premier jour de janvier, il partait. Il traversait 1600 milles de mer et 800 kilomètres de terre. Il choisissait les œufs, négociait le prix, achetait. Puis il faisait demi-tour, traversait 800 kilomètres de terre et 1600 milles de mer, et s'en revenait à la Ville-Dieu, en général le premier dimanche d'avril, en général à temps pour la grand-messe. Il travaillait encore 2 semaines à emballer les œufs et à les vendre. Le reste de l'année, il se reposait. À acheter et vendre des verres à soie, Hervé Joncourt gagnait chaque année une somme suffisante pour assurer à sa femme et à lui-même ce confort qu'en province on tendrait à nommer luxe. Il jouissait avec discrétion de ses biens et la perspective vraisemblable de devenir réellement riche le laissait tout à fait indifférent. C'était au reste un de ces hommes qui aiment assister à leur propre vie, considérant comme déplacée toute ambition de la vivre. On aura remarqué que cela contemple leur destin à la façon dont la plupart des autres contemplent une journée de pluie. Si on le lui avait demandé, Hervé Joncourt aurait répondu que sa vie continuerait ainsi, toujours. Au début des années 60, cependant, l'épidémie de pébrine qui avait rendu inutilisables les œufs des élevages européens se répandit au-delà des mers, jusqu'en Afrique et même, selon certains, jusqu'en Inde. Hervé Joncourt rentra de son voyage habituel en 1861 avec un approvisionnement en œufs qui se révéla 2 mois plus tard, presque totalement infecté. Pour la Ville-Dieu, comme pour tant d'autres villes qui fondaient leur richesse sur la production de la soie, cette année-là parut représenter le début de la fin. La science se montrait incapable de comprendre les causes des épidémies, et la terre entière, jusque dans ses régions les plus reculées, paraissait prisonnière de ce sortilège sans explication. Toute la terre, dit doucement Balbadiou, pas toute, en versant 2 doigts d'eau dans son verre d'anisette. Nuit d'août,
passé minuit. À cette heure-là, d'habitude, Verdun avait déjà fermé depuis longtemps. Les chaises étaient renversées, alignées sur les tables. Son comptoir, il l'avait nettoyé, et le reste aussi. Il n'y avait plus qu'à éteindre les lumières et à fermer. Mais Verdun attendait. Balbadiou était en train de parler. Assis en face de lui, Hervé Joncourt, une cigarette éteinte aux lèvres, écoutait immobile. Comme 8 ans plus tôt, il laissait cet homme lui réécrire posément son destin. Sa voix lui arrivait faible et claire, rythmée par les gorgées périodiques d'Anisette, sans s'interrompre pendant de longues minutes. La dernière chose qu'elle dit fut « Il n'y a pas le choix. Si nous voulons survivre, il faut aller là-bas. » Silence. Verdun, accoudé à son comptoir, leva les yeux vers les deux autres. Balbadiou tenta de trouver encore une gorgée d'anisette dans le fond de son verre. Hervé Joncourt posa sa cigarette sur le bord de la table avant de dire « Et il est où exactement ce Japon ?» Balbadiou leva sa canne de jonc en l'air et la pointa par-delà les toits de Saint-Auguste. « Par là, toujours tout droit, » dit-il, « jusqu'à la fin du monde. »

On était en 1861. Flaubert finissait Salammbô. L'éclairage électrique n'était encore qu'une hypothèse. Et Abraham Lincoln, de l'autre côté de l'océan, livrait une guerre dont il ne verrait pas la fin. Les séricultures de la ville Dieu se mirent en société et rassemblèrent la somme considérable nécessaire à l'expédition. Il parut à tous logique de la confier à Hervé Joncourt. Quand Balbadio lui demanda s'il acceptait, il répondit par une question. « Et il est où exactement ce Japon ?»« Par là, toujours tout droit, jusqu'à la fin du monde. » Il partit le 6 octobre, seul. Aux portes de la ville Dieu, il serra contre lui sa femme Hélène et lui dit simplement « Tu ne dois avoir peur de rien. » C'était une femme grande, aux gestes lents. Elle portait de longs cheveux noirs qu'elle ne rassemblait jamais sur sa tête. Elle avait une voix superbe. Hervé Joncourt partit avec 80 000 francs or et les noms de trois hommes que Balbadio lui avait procurés, un Chinois, un Hollandais et un Japonais. Il passa la frontière près de Metz, traversa le Württemberg et la Bavière, pénétra en Autriche, atteignit par le train Vienne puis Budapest et poursuivit jusqu'à Kiev. Il parcourut à cheval 2000 km de steppe russe, franchit les monts Oural, entra en Sibérie, voyagea pendant 40 jours avant d'atteindre le lac Baïkal, que les gens de l'endroit appelaient mer. Il redescendit le cours du fleuve Amour, longeant la frontière chinoise jusqu'à l'océan, et quand il fut à l'océan, resta 11 jours dans le port de Sabirk, en attendant qu'un navire de contrebandiers hollandais l'amène à Capo Teraya, sur la côte ouest du Japon. À pied, en empruntant des routes secondaires, il traversa les provinces d'Ishikawa, Toyama, Niigata, pénétra dans celle de Fukushima et arriva près de la ville de Shirakawa, qu'il contourna par l'est, puis attendit pendant 2 jours un homme vêtu de noir qui lui banda les yeux et qui le conduisit jusqu'à un village dans les collines où il passa la nuit et le lendemain matin négocia l'achat des œufs avec un homme qui ne parlait pas et dont le visage était recouvert d'un voile de soie noir. Au coucher du soleil, il cacha les œufs dans ses bagages, tourna le dos au Japon et s'apprêta à prendre le chemin du retour. Il avait à peine laissé les dernières maisons du village derrière lui qu'un homme le rejoignit en courant et l'arrêta. Il lui dit quelque chose sur un ton excité et péremptoire, puis le fit revenir sur ses pas avec courtoisie et fermeté. Hervé Joncourt ne parlait pas japonais et ne l'entendait pas non plus. Mais il comprit qu'Arakai voulait le voir. Un panneau de papier de riz glissa et Hervé Joncourt entra dans la pièce. Arakai était assis sur le sol, les jambes croisées, dans le coin le plus éloigné de la pièce. Il était vêtu d'une tunique sombre et il ne portait aucun bijou. Seul signe visible de son pouvoir, une femme étendue près de lui, la tête posée sur ses genoux, les yeux fermés, les bras cachés sous un ample vêtement rouge qui se déployait autour d'elle comme une flamme sur la natte couleur de cendre. Arakai lui passait lentement la main sur les cheveux. On aurait dit qu'il caressait le pelage d'un animal précieux et endormi. Hervé Joncourt traversa la pièce, attendit un signe de son hôte et s'assit en face de lui. Ils restèrent silencieux, se regardant dans les yeux. Survint, imperceptible, un serviteur qui posa devant eux 2 tasses de thé, puis disparut. Alors, Arakai
remarqua et commença à parler dans sa langue, d'une voix monotone, diluée en une sorte de fausset désagréablement artificiel. Hervé Joncourt écoutait. Il gardait les yeux fixés dans ceux d'Arakaï, et pendant un court instant, sans même s'en rendre compte, les baissa sur le visage de la femme. C'était le visage d'une jeune fille. Il releva les yeux. Arakaï s'interrompit, prit une des deux tasses de thé, la porta à ses lèvres, laissa passer quelques instants et dit « Essayez de me raconter qui vous êtes. » Il le dit en français, entraînant un peu sur les voyelles, avec une voix rauque, vraie.

À l'homme le plus imprenable du Japon, maître de tout ce que le monde réussissait à faire sortir de cette île, Hervé Joncourt essaya de raconter qui il était. Il le fit dans sa propre langue, en parlant lentement, sans savoir exactement si Arakai pouvait le comprendre. Instinctivement, il renonça à toute prudence, rapportant sans rien inventer ni omettre tout ce qui était vrai, simplement. Il alignait les petits détails et les événements cruciaux d'une même voix, avec des gestes à peine esquissés, mimant le parcours hypnotique, neutre et mélancolique d'un catalogue d'objets réchappés d'un incendie. Arakai écoutait, sans que l'ombre d'une expression décomposât les traits de son visage. Ses yeux restaient fixés sur les lèvres d'Hervé Joncourt, comme si elles étaient les dernières lignes d'une lettre d'adieu. Dans la pièce, tout était tellement silencieux et immobile que ce qui arriva soudain parut un événement immense. Et pourtant, ce n'était rien. Tout à coup, sans bouger le moins du monde, cette jeune fille ouvrit les yeux. Hervé Joncourt ne s'arrêta pas de parler, mais baissa instinctivement les yeux vers elle. Et ce qu'il vit, sans s'arrêter de parler, c'était que ces yeux-là n'avaient pas une forme orientale et qu'ils étaient, avec une intensité déconcertante, pointés sur lui, comme s'il n'avait rien fait d'autre depuis le début, sous les paupières. Hervé Joncourt tourna le regard ailleurs, avec tout le naturel dont il fut capable, essayant de continuer son récit sans que rien dans sa voix ne paraisse différent. Il ne s'interrompit que lorsque ses yeux tombèrent sur la tasse de thé posée sur le sol en face de lui. Il la prit, la porta à ses lèvres et but lentement. Puis il recommença à parler en la replaçant devant lui. La France, les voyages en mer, le parfum des mûriers dans la ville-dieu, les trains à vapeur, la voix d'Hélène. Hervé Joncourt continua à raconter sa vie comme jamais de sa vie il ne l'avait racontée. La jeune fille continuait à le fixer avec une violence qui arrachait à chacune de ses paroles l'obligation de sonner comme mémorable. La pièce semblait désormais avoir glissé dans une immobilité sans retour, quand tout à coup, et de façon absolument silencieuse, la jeune fille glissa une main hors de son vêtement et la fit avancer sur la natte devant elle. Hervé Joncourt vit arriver cette tache claire en marge de son champ de vision. Il la vit effleurer la tasse de thé d'Arakai, puis, absurdement, continuer sa progression pour aller sans paresse, sans hésitation, de l'autre tasse, celle dans laquelle il avait bu, la soulever avec légèreté et l'emporter. Arakai n'avait pas un seul instant cessé de fixer sans expression aucune les lèvres d'Hervé Joncourt. La jeune fille souleva légèrement la tête. Pour la première fois, elle détacha son regard d'Hervé Joncourt et le posa sur la tasse. Lentement, elle la tourna jusqu'à avoir sous ses lèvres l'endroit exact où il avait bu. En fermant à demi les yeux, elle but une gorgée de thé. Elle écarta la tasse de ses lèvres, la replaça doucement là où elle l'avait prise, fit disparaître sa main sous son vêtement, reposa sa tête sur les genoux d'Arakai, les yeux ouverts, fixés dans ceux d'Hervé Joncourt. Hervé Joncourt parla encore longtemps. Il ne s'interrompit que lorsqu'Arakai détacha ses yeux de lui et le salua en inclinant le buste.
silence. En français, traînant un peu sur les voyelles avec une voix rauque, vraie, Arakaï dit « Si vous le désirez, ce sera un plaisir pour moi de vous voir revenir. » Pour la première fois, il sourit. Les œufs que vous avez sont des œufs de poisson. Ils n'ont à peu près aucune valeur. Hervé Joncourt baissa les yeux. Devant lui, il y avait sa tasse de thé. Il la prit et commença à la faire tourner et à l'examiner, comme s'il cherchait quelque chose sur le fil coloré de son bord. Quand il eut trouvé ce qu'il cherchait, il y

de quelques pas, puis s'inclina. La dernière chose qu'il vit avant de sortir, ce fut les yeux de la jeune fille fixés dans les siens, parfaitement muets. 6 jours plus tard, Hervé Joncourt s'embarqua à Takaoka sur un navire de contrebandiers hollandais qui le déposa à Sabirk. De là, il remonta la frontière chinoise jusqu'au lac Baïkal, traversa 4000 kilomètres de terre sibérienne, franchit les monts Oural, atteignit Kiev et parcourut en train toute l'Europe d'est en ouest, avant d'arriver, après 3 mois de voyage, en France, le premier dimanche d'avril, à temps pour la grand-messe. Il était aux portes de la ville-Dieu. Il s'arrêta, remercia le bon Dieu et entra dans le bourg à pied, comptant ses pas, pour que chacun eût un nom et pour ne plus jamais les oublier. « Elle est comment la fin du monde ?» lui demanda Balbadiou. « Invisible. » À sa femme, Hélène, il offrit en cadeau une tunique de soie que, par pudeur, elle ne porta jamais. Si tu la serrais dans ton poing, tu avais l'impression de ne rien tenir entre les doigts. »

Cette première expédition ayant été une pleine réussite, Hervé Joncourt ne se fait donc pas prier pour repartir l'année suivante. Mais sont-ce seulement les œufs qui le motivent ainsi? Puisque Balbadiou en avait décidé ainsi, Hervé Joncourt repartit pour le Japon le premier jour d'octobre. Il passa la frontière française près de Metz, traversa le Württemberg et la Bavière, pénétra en Autriche, atteignit par le train Vienne puis Budapest, et poursuivit jusqu'à Kiev. Il parcourut à cheval 2000 km de steppe russe, franchit les monts Oural, entra en Sibérie, voyagea pendant 40 jours avant d'atteindre le lac Baïkal que les gens de l'endroit appelaient le démon. Il redescendit le cours du fleuve Amour, longeant la frontière chinoise jusqu'à l'océan. Et quand il fut à l'océan, resta 11 jours dans le port de Sabirk en attendant qu'un navire de contrebandiers hollandais l'amène à Kapo Teraya sur la côte ouest du Japon. À pied, en empruntant des routes secondaires, il traversa les provinces d'Ishikawa, Toyama, Niigata, pénétra dans celle de Fukushima et arriva près de la ville de Shirakawa, qu'il contourna par l'est, puis attendit pendant 2 jours un homme vêtu de noir qui lui banda les yeux et le conduisit au village d'Arakai. Quand il put rouvrir les yeux, il trouva devant lui 2 serviteurs qui prirent ses bagages et l'emmenèrent à la lisière d'un bois où ils lui indiquèrent un sentier puis le laissèrent seul. Hervé Joncourt commença à marcher dans l'ombre que les arbres autour de lui découpaient dans la lumière du jour. Il ne s'arrêta que lorsque la végétation s'ouvrit soudain, un court instant, comme une fenêtre sur le bord du sentier. On voyait un lac, une 30aine de mètres plus bas, et sur la rive de ce lac, accroupi sur le sol, dos tourné, Arakai, et une femme vêtue d'une robe orange, les cheveux dénoués aux épaules. À l'instant où Hervé Jean

court l'aperçut, il se retourna lentement, un court instant, le temps de croiser son regard. Ses yeux n'avaient pas une forme orientale, et son visage était celui d'une jeune fille. Hervé Joncourt recommença à marcher dans l'épaisseur des fourrés, et quand il en sortit, se retrouva au bord du lac. À quelques pas de lui, Arakaï, seul, dos tourné, était assis, immobile, vêtu de noir. Près de lui, il y avait une robe orange, abandonnée sur le sol, et deux sandales de paille. Hervé Joncourt s'approcha. De minuscules ondes concentriques déposaient l'eau du lac sur le rivage, comme envoyées là, de très loin. « Mon ami français, » murmura Arakaï sans se retourner. Ils restèrent des heures assis l'un près de l'autre, à parler et à se taire. Puis Arakaï se leva et Hervé Joncourt le suivit. Dans un geste imperceptible, avant de regagner le sentier, il laissa tomber un de ses gants à côté de la robe orange, abandonnée sur le rivage. Ils arrivèrent au village quand déjà le soir tombait. Hervé Joncourt resta l'hôte d'Arakaï pendant 4 jours. Le matin du dernier jour, Hervé Joncourt sortit de sa maison et se mit à errer à travers le village. Il croisait des hommes qui s'inclinaient sur son passage et des femmes qui, en baissant les yeux, lui souriaient. Il comprit qu'il était arrivé non loin de la demeure d'Arakaï quand il vit une immense volière qui abritait un nombre incroyable d'oiseaux de toutes sortes. Un spectacle. Arakaï lui avait raconté qu'il les faisait venir de tous les endroits du monde. Quelques-uns d'entre eux valaient plus que toute la soie produite par la ville-dieu en une année. Hervé Joncourt s'arrêta pour regarder cette folie magnifique. Il se souvint d'avoir lu dans un livre que les Orientaux, pour honorer la fidélité de leur maîtresse, n'avaient pas coutume de leur offrir des bijoux, mais des oiseaux raffinés et superbes. Le soir, Hervé Joncourt prépara ses bagages. Puis il se laissa conduire dans la grande pièce dallée de pierre pour le rituel du bain. Il s'étendit, ferma les yeux et pensa à la grande volière, gage extravagant d'amour. On posa sur ses yeux un linge mouillé. Ce n'était jamais arrivé avant. Instinctivement, il voulut l'enlever. Mais une main s'empara de la sienne et l'immobilisa. Ce n'était pas la main vieille d'une vieille femme. Hervé Joncourt sentit l'eau couler sur son corps, d'abord sur ses jambes, puis le long de ses bras et sur sa poitrine. De l'eau comme de l'huile, et un étrange silence tout autour. Il sentit la légèreté d'un voile de soie venir se poser sur lui, et les mains d'une femme, qu'il l'essuyait en caressant sa peau partout. Ses mains et cette étoffe tissée de rien. Pas un instant il ne bougea, pas même quand il sentit les mains remonter de ses épaules à son cou, et les doigts, la soie, les doigts, monter jusqu'à ses lèvres, les effleurer, une fois, lentement, puis disparaître. Hervé Joncourt sentit encore le voile de soie se soulever et s'éloigner de lui. La dernière sensation, ce fut une main qui ouvrait la sienne et dans sa paume déposait quelque chose. Il attendit longtemps, dans le silence, ne bougeant pas. Puis lentement, il ôta de ses yeux le linge mouillé. Presque plus de lumière dans la pièce. Personne autour de lui. Il se releva, prit sa tunique qui gisait pliée sur le sol, la jeta sur ses épaules, sortit de la pièce, traversa la maison, arriva devant sa natte et se coucha.
Il se mit à observer la flamme qui tremblait, ténue à l'intérieur de la lanterne, et avec application, il arrêta le temps, pendant tout le temps qu'il le désira. Ce ne fut rien ensuite d'ouvrir la main et de voir ce billet petit, quelques idéogrammes dessinés l'un en dessous de l'autre, encre noire. Le lendemain, tôt, le matin, Hervé Joncourt partit. Caché parmi ses bagages, il emportait avec lui des milliers d'œufs de verre à soie, autrement dit, l'avenir de la ville-Dieu, du travail pour des centaines de personnes et la richesse pour une dizaine d'autres. Le premier dimanche d'avril, à temps pour la grand-messe, il était aux portes de la ville-Dieu. Il vit sa femme Hélène accourir à sa rencontre et sentit le parfum de sa peau quand il la serra contre lui et le velours dans sa voix quand elle lui dit « Tu es revenu. » Avec douceur, « Tu es revenu. »

Balbadiou, il faut que je trouve quelqu'un ici qui sache lire le japonais. Madame Blanche, elle a un magasin de tissus à Nîmes. Au-dessus du magasin, il y a un bordel. C'est à elle aussi. Elle est riche. Et elle est japonaise. Japonaise? Et comment est-elle arrivée ici? Ne lui pose pas la question si tu veux obtenir quelque chose d'elle. Merde. À sa femme, Hélène, Hervé Joncourt dit qu'il lui fallait se rendre à Nîmes pour affaires et qu'il serait de retour le jour même. Il monta au premier étage, au-dessus du magasin de tissus, au 12 de la rue Mosca, et demanda à Madame Blanche. Il attendit près de 2 heures, puis on l'accompagna dans le couloir jusqu'à la dernière porte. Il l'ouvrit et entra. Madame Blanche était assise dans un grand fauteuil, non loin de la fenêtre. Elle était vêtue d'un kimono fait d'une étoffe légère, entièrement blanc. À ses doigts, comme autant de bagues, elle portait des petites fleurs d'un bleu intense. « Qu'est-ce qui vous fait croire que vous êtes assez riche pour pouvoir coucher avec moi ?» Hervé Joncourt resta debout face à elle, son chapeau à la main. « J'ai besoin que vous me rendiez un service, peu importe le prix. » Puis il tira de la poche intérieure de sa veste une petite feuille pliée en 4. Et la lui tendit. Il faut que je sache ce qui est écrit là. Madame Blanche ne bougea pas d'un millimètre. Elle gardait les lèvres entrouvertes. On aurait dit la préhistoire d'un sourire. Je vous le demande, madame. Elle n'avait aucune raison au monde de le faire. Pourtant, elle prit la feuille, l'ouvrit, la regarda. Elle leva les yeux sur Hervé Joncourt, puis les baissa. Elle replia la feuille lentement. Quand elle se pencha en avant pour la lui redonner, son kimono s'entr'ouvrit légèrement sur sa poitrine. Hervé Joncourt vit qu'elle ne portait rien dessous et que sa peau était jeune et d'un blanc immaculé. « Revenez ou je mourrai. » Elle dit cela d'une voix froide, en regardant Hervé Joncourt dans les yeux et sans laisser échapper la moindre expression. « Revenez, ou je mourrai. » Hervé Joncourt replaça la feuille dans la poche intérieure de sa veste. « Merci. » Il fit un salut de la tête, pivota, marcha vers la porte et s'apprêta à poser quelques billets sur la table. « Laissez tomber. » Hervé Joncourt hésita un instant. « Je ne parle pas de l'argent. Je parle de cette femme. Laissez tomber. Elle ne mourra pas. Et vous le savez. » Sans se retourner, Hervé Joncourt posa les billets sur la table, ouvrit la porte et s'en alla. »

Cette année-là, un jeune biologiste nommé Louis Pasteur est chargé par le gouvernement français d'étudier la maladie qui rendait inutilisables les œufs produits en France. Et plus encore, du Japon, arrivaient des nouvelles sur l'imminence d'une guerre civile, faisant prendre au consulat français, installé depuis peu à Yokohama, la décision de recommander instamment d'interrompre pour le moment toute relation commerciale avec l'île du Japon. Toute expédition clandestine serait non seulement très dangereuse, mais également d'un coût considérable. Balbadiou s'en remet alors à Hervé Joncourt. Quelle décision va-t-il alors prendre? Sur quelle motivation va-t-il la prendre? Hervé Joncourt partit pour le Japon au premier jour d'octobre. Ce qu'il trouva, ce fut un pays plongé dans l'attente désordonnée d'une guerre qui n'arrivait pas à éclater. Il voyagea pendant plusieurs jours sans recourir à la prudence habituelle, la carte des pouvoirs et les systèmes de contrôle semblant s'être dissous autour de lui, dans l'imminence d'une explosion qui les redessinerait totalement. À Shirakawa, il rencontra l'homme qui devait le conduire chez Arakai. En 2 jours, à cheval, ils arrivèrent en vue du village. Hervé Joncourt y entra à pied, afin que la nouvelle de son arrivée pût le précéder. On le conduisit dans l'une des dernières maisons du village, en haut, à la lisière des bois. 5 serviteurs l'attendaient. Il leur confia ses bagages et sortit sur la véranda. À l'extrémité opposée du village, on apercevait le palais d'Arakai, à peine plus haut que les autres maisons, mais entouré de cèdres énormes qui en défendaient la solitude. Hervé Joncourt resta quelques instants à l'observer, comme s'il n'y avait rien d'autre jusqu'à l'horizon. Ce fut ainsi qu'il vit, finalement, tout à coup, le ciel au-dessus du palais se noircir du vol de 100 peines d'oiseaux, comme explosés de la terre. Des oiseaux de toutes sortes, étourdis, qui s'enfuyaient de tous côtés, affolés, et chantaient et criaient, pyrotechnie jaillissante d'ailes, nuées de couleurs et de bruits lancées dans la lumière, terrorisées, musique en fuite, là, dans le ciel, affolée. Hervé Joncourt sourit. Le village commença à s'agiter comme une fourmilière affolée. Tous couraient et criaient et regardaient en l'air pour suivre des yeux ces oiseaux échappés. Orgueil de leur seigneur pendant des années. Outrage à présent qui volait dans le ciel. Hervé Joncourt sortit de chez lui et redescendit à travers le village, marchant lentement et regardant devant lui avec un calme infini. Personne ne semblait le voir, et il semblait ne rien voir. Il était un fil d'or qui courait, droit, dans la trame d'un tapis tissé par un fou. Il passa le pont sur la rivière, descendit jusqu'au grand cèdre, entra dans leur ombre et en ressortit. Devant lui, il vit l'immense volière, avec ses portes grandes ouvertes, absolument vide. Et devant la volière, une femme. Il ne regarda pas autour de lui et continua simplement à marcher lentement, ne s'arrêtant que lorsqu'il fut face à elle. Ses yeux n'avaient pas une forme orientale et son visage était celui d'une jeune fille. Hervé Joncourt fit un pas vers elle, tendit le bras et ouvrit la main. Sur sa paume, il y avait un billet plié en 4. Elle le vit et son visage tout entier se mit à sourire. Elle posa sa main sur celle d'Hervé Joncourt, serra avec douceur, s'attarda un instant, puis la retira, gardant entre ses doigts ce billet qui avait fait le tour du monde.
Elle l'avait à peine caché dans un pli de son vêtement, que la voix d'Arakaï se fit entendre. « Soyez le bienvenu, mon ami français. » Il était à quelques pas. Son kimono sombre, ses cheveux noirs, parfaitement rassemblés sur la nuque. Il s'approcha. Il se mit à examiner la volière, regardant l'une après l'autre les portes grandes ouvertes. Ils reviendront. Il est toujours difficile de résister à la tentation de revenir, n'est-ce pas ? Hervé Joncourt ne répondit pas. Arakaï le regarda dans les yeux et très doucement lui dit « Venez ». Hervé Joncourt le suivit. Il fit quelques pas avant de se retourner vers la jeune fille et s'inclina pour la saluer. « J'espère vous revoir bientôt. » Arakaï continuait de marcher. « Elle ne connaît pas votre langue, » dit-il. « Venez. » Ce soir-là, Arakaï invita Hervé Joncourt dans sa demeure. Il y avait là quelques hommes du village et des femmes vêtues avec une grande élégance, le visage fardé de blanc et de couleurs éclatantes. On buvait du saké, on fumait dans de longues pipes en bois, un tabac à l'arôme étourdissant et âpre. Arrivèrent des saltimbanques et un homme qui arrachait les rires par ses imitations d'hommes et d'animaux. Trois vieilles femmes jouaient sur des instruments à cordes, sans jamais cesser de sourire. Arakaï était assis à la place d'honneur, vêtu de noir, les pieds nus. Dans une robe de soie splendide, la femme au visage de jeune fille était assise à côté de lui. Hervé Joncourt se tenait à l'extrémité opposée de la pièce. Il était assiégé par le parfum douceâtre des femmes qui l'entouraient. Et il souriait avec embarras aux hommes qui se divertissaient à lui raconter des histoires qu'il ne comprenait pas. Mille fois il chercha ses yeux, et mille fois il trouva les siens. C'était comme une danse triste, secrète et impuissante. Hervé Joncourt la dansa très avant dans la nuit, puis se leva, dit quelque chose en français pour s'excuser. Se débarrassa comme il put d'une femme qui avait décidé de l'accompagner, et en s'ouvrant un chemin au milieu des nuages de fumée et des hommes qui l'apostrophaient dans leur langue incompréhensible, il partit. Avant de sortir de la pièce, il regarda une dernière fois vers elle. Elle était en train de le regarder, de ses yeux parfaitement muets, à des siècles de là. Hervé Joncourt erra à travers le village en respirant l'air frais de la nuit, s'égarant dans les ruelles qui escaladaient le flanc de la colline. Quand il arriva chez lui, il vit une lanterne allumée qui oscillait derrière la paroi de papier. Il entra et trouva deux femmes debout devant lui. Une orientale, jeune, vêtue d'un simple kimono blanc. Et elle, il y avait dans ses yeux une sorte de gaieté fébrile. Sans lui laisser le temps de rien, elle s'approcha, prit sa main, la porta à son visage, l'effleura des lèvres, puis en la serrant fort, la posa sur les mains de la jeune fille qui était près d'elle et l'y maintint un court instant pour que cette main ne pût s'échapper. Enfin, elle la retira. Fit deux pas en arrière, prit la lanterne, regarda un instant Hervé Joncourt dans les yeux, puis s'enfuit en courant. C'était une lanterne orange. Elle disparut dans la nuit, petite lumière qui s'enfuyait. Hervé Joncourt n'avait jamais vu cette jeune fille, et en fait, il ne la vit pas non plus cette nuit-là. Dans la chambre sans lumière, il sentit la beauté de son corps et il connut ses mains et sa bouche. Il l'aima pendant des heures, avec des gestes qu'il n'avait jamais faits, se laissant enseigner une lenteur qu'il ne connaissait pas. Dans le noir, ce n'était rien de l'aimer et de ne pas l'aimer, elle.
Un peu avant l'aube, la jeune fille se leva, remit son kimono blanc et partit. En face de chez lui, à l'attendre, Hervé Joncourt trouva au matin un homme d'Aracaï. Il avait avec lui 15 feuilles d'écorce de mûrier, entièrement recouvertes de minuscules couleurs d'ivoire. Hervé Joncourt examina chaque feuille avec soin, puis négocia le prix et paya en écailles d'or. Avant que l'homme ne s'en allât, il lui fit comprendre qu'il voulait voir Aracaï. L'homme secoua la tête. Hervé Joncourt comprit à ses gestes qu'Aracaï était parti le matin même, tôt, avec sa suite, et que personne ne savait quand il reviendrait. Hervé Joncourt traversa le village en courant jusqu'à la demeure d'Aracaï. Il ne trouva que des serviteurs qui, à chacune de ses questions, répondaient en secouant la tête. La maison paraissait déserte. Et bien qu'il cherchât autour de lui, même dans les objets les plus insignifiants, il ne vit rien qui ressemblât à un message qui lui fût destiné. Il quitta la maison et, en revenant vers le village, passa devant l'immense volière. Les portes étaient à nouveau fermées. À l'intérieur, des centaines d'oiseaux volaient à l'abri du ciel. 6 jours plus tard, Hervé Joncourt s'embarqua à Takaoka sur un navire de contrebandiers hollandais qui le déposa à Sabierk. De là, il remonta la frontière chinoise jusqu'au lac Baïkal, traversa 4000 kilomètres de terre sibérienne, franchit les monts Oural, atteignit Kiev et parcourut en train toute l'Europe d'est en ouest, avant d'arriver, après 3 mois de voyage, en France, le premier dimanche d'avril, à temps pour la grand-messe. Il était aux portes de la ville-Dieu. Il fit arrêter sa voiture et pendant quelques minutes resta assis, immobile, derrière les rideaux tirés. Puis il descendit et continua à pied, pas après pas, avec une fatigue infinie. Balbadiou lui demanda s'il avait vu la guerre. « Pas celle que j'attendais, » répondit-il. La nuit, il vint dans le lit d'Hélène et l'aima avec une telle impatience qu'elle prit peur et ne put retenir ses larmes. Quand elle vit qu'il s'en apercevait, elle s'efforça de lui sourire. « C'est seulement que je suis tellement heureuse, » lui dit-elle doucement. «

0: Au cours de cette année, les travaux de Pasteur avancent considérablement et d'autres pistes s'ouvrent aux éleveurs désormais. Et la guerre au Japon a éclaté et y fait rage. Y repartir serait de la folie. Que va faire Hervé Joncourt? Renoncer à une quatrième expédition ou y risquer sa vie? Je vous laisse le découvrir dans cette dernière et éblouissante partie du livre. Alessandro Barrico nous emmène jusqu'au bout du suspense. Je vous le promets, la révélation finale n'est pas moins que bouleversante, apportant une dimension à laquelle nous ne nous attendions pas. Voilà. J'ai l'intime conviction que vous aimerez ce livre, qu'il saura vous toucher, vous aussi. « Soit » est édité aux éditions Le Livre de Poche. Votre petit libraire saura vous le procurer facilement. Je vous en souhaite une très bonne lecture. Quant à moi, il me reste à vous dire à bientôt dans
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